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On vient d'écouter dans l'ordre les Japonais de Lili Chouchou avec Kaifuku Suru Kizu. Ensuite, il y avait les Fiery Furnaces avec Quaker. Et à l'instant, c'était Wise Blood avec It's Not Just Me, It's Everybody. 102.2, Radio Canu, la plus rebelle des radios.

Chat Loupé, c'était Gaël Faye à l'instant sur Radio Canu. Juste avant, on a eu Queen of Saba avec le morceau Come Mi Waitu. Et encore avant, Rosalia featuring Björk et Yves Tumor, c'était le morceau Bergheim. 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

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On vient d'écouter Victor Aifo du Nigeria avec un morceau qui s'appelait Aou. Ensuite, on a écouté Aman Pondo et Herto Moreira du Brésil. Pour finir par le Guadeloupéen Fernick Star avec un morceau qui s'appelle Arrêtez mal parler. 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

De mutins se seraient établis aux environs de Diego Suarez, au nord de Madagascar, donnant à leur commune libre le nom de Libertalia. La démocratie directe était mise en pratique par la participation de chacun aux décisions communes, sur terre comme sur mer. On y pratiquait la pêche, la chasse, l'agriculture et l'élevage en commun. Tout devant être pour tous. La propriété privée étant abolie, l'argent était devenu inutile. Pour les bâtiments à raisonner, pour se procurer ce qu'ils ne pouvaient fabriquer, ils proposaient aux esclaves prisonniers comme à l'équipage de les rejoindre sur un pied d'égalité pour défendre la liberté qu'ils venaient proclamer et combattre les oppresseurs et non les occupés. Dans la volonté d'effacer les frontières entre les nations, ces hommes s'étaient baptisés Libéri. Ils condamnaient le système marchand basé sur la propriété, l'esclavage et le nationalisme, tout en défendant les valeurs de justice, de

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On vient d'écouter dans l'ordre de passage les Rascailles qui interprétaient le Turbin. Sadou qui porte la flamme du reggae dans notre quartier qui interprétait la paix. Et Combo Quilombo qui hissait le drapeau pirate de Radio Canu avec son titre Les Frères de la Côte.

Vous êtes bien sur le 102.2 de Radio Canu et vous venez de savourer dans l'ordre Black Blood du groupe Malaka, La Cafette du groupe La Cafetera Roja et pour finir, c'était Métissage de Ireke, Radio Canu, la plus tropicale des radios rebelles.

0: dans l'ordre des trois titres, Ultra-violence de Earth Revolution, La Desesperanza des Meridian Brothers et DKR de Booba.
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Sur Radio Canu, vous venez d'entendre Diabolique de Morgan, Lou et Shaina Pranzola, suivi de Les Ogres de Solane, et pour finir, Lève-toi de Barbara Pravi et Emel Matlouti. 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

vient de s'écouter dans l'ordre What Kind of Music de Tom Misch et Alpha Mist, Hackers de Daniel Coaster et Ben Esposito, et History Song de The Good, The Bad and The Queen. 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

Vous venez d'écouter Baba Sala avec le morceau Gao. Ensuite, c'était Natasha Atlas avec Ice Put a Spell on You. Et enfin, c'était Trash Kit avec le morceau Fame.

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C'était Moderate à l'instant avec le morceau A New Era, avec l'accent extrait de la bande originale du film Lawrence Anyways. Juste avant, Giorgio avec le morceau Vendredi 13, et encore avant, c'était 2L avec 200 dB. 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

0: 102.2, la plus polymorphe des radios. On vient d'écouter Tikoka et Wanga Neges. C'est un groupe haïtien avec le morceau Apanté.
1: En fait, quand on dit on vient d'écouter, c'était il y a deux morceaux de ça. Mais du coup, après ça, on a eu Pierre Delorme qui chantait Les Grandes Fortunes.
0: Et donc, pour finir, c'était Fab avec Quand je serai grand.
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On s'est fait un spécial reggae qui nous vient de Gambie, la Gambian Army, en place sur Radio Canu. On avait commencé avec Nine Bars, Internet Badness, suivi de Lil Booba accompagné de chanteur Addy Boy pour le morceau Bulletproof. Et on a fini avec Ja Ringo, Liberation, Radio Canu, la plus radio station Gambian International.

0: Et vous venez d'entendre Ton pays c'est de la merde de Poésie Zéro, Bien cordialement de Toxic Avenger feat Simone et Regarde les riches de Patricia Cass. 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

Winehouse, Back to Black. Vous êtes bien sûr Radio Canu. Juste avant, on a eu... Qu'est-ce qu'on a eu juste avant? On a eu juste Shani avec La Vraie Vie et encore avant, James Lou avec Sans les Faf. 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

Et vous êtes toujours sur les bandes continues de Radio Canuel. On vient de s'écouter trois chansons révolutionnaires de trois pays différents. On a commencé avec Tawrat Weir, c'est un chant de la révolution soudanaise. On a continué avec The Rebel Riot et le titre Let's Fight. Ça se passe en Birmanie. Et le dernier titre, bien énervé, c'était Bloody

Vous êtes toujours sur les bandes continues de Radio Canu 102.2. On a écouté dans l'ordre le morceau Fonscar à 20h de Monsieur Kefta avec Calu à la prod. C'était tiré d'un maxi qui est sorti en 2016 qui s'appelle Sous le lampadaire. Juste après, c'est l'Italie.

C'était trois productions de Jazz Chaka. On a bien juste écouté Jazz Chaka avec Fire Old School. Le morceau, c'était Mechaya Dub. Juste avant, Max Romeo, Melt Away. Et on avait commencé par Prince Salah avec King Midas.

Vous venez d'entendre Tashka avec le morceau Salope, ensuite Karine Davier avec le morceau Sorcière, et juste à l'instant c'était Mona avec le morceau Un bol Tanski. 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

morceau, c'est dans le même sens. C'était Van Van, Grâce et Volupté, à l'instant sur Radio Canu, la plus feu des radios, que des morceaux feu. Juste avant, il y a eu Teodora avec Miss Kitoko, et encore avant, Little Sims avec

C'est la nuit, c'est le jour, on ne sait plus trop sur les bandes continues de Radio Canu. On s'écoute en ce moment le morceau de Krikor Kuchian, Army Heroina. Juste avant, c'était le morceau de Dirty Beaches, Heli. Et la suite, c'est Chris Liebing avec le morceau Cardhouse. 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

On vient de s'écouter Pile à Dub avec Birdie Nixon pour la tune Countryside. Juste avant, c'est fait une petite session avec des artistes UK Reggae Dub de Birmingham. C'était Prince Jamu, Want No Problem. Et on avait commencé par le légendaire King Earthquake, Tin Pan Dub.

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C'est les bandes continues, 102.2 FM sur Radio Canu. Donc c'était juste Tiki and Revel. Et avant, on a écouté donc de la musique japonaise. C'était BTS featuring Saya. Et juste avant, c'était Cherry Bullet, Hands Up.

Voilà, à l'instant, c'était Marquage culotte de Nii. Et juste avant, c'était Hungry de l'artiste Juju Rogers. Et encore avant, c'était Divo avec le morceau Whip It. Bien le coucou sur le 102.2.

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0: Voilà, petit duo entre les Ogres de Barbac et Majid, ancien Zebda, avec le morceau qui s'appelle Majid. Juste avant, il y avait les Berthes avec le réveil. Et nous aussi, on est allergiques au réveil. Et 12 mai et Raph, juste avant, avec le Jazz Session. 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C'est nul, hein, quand même. Hein.
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0: Vous êtes sur les bandes de Radio Canu, les bandes sonores du 102.2. On vient de s'écouter dans l'ordre le morceau de Burial Archangel. Juste après, c'était James Blake avec Postpone. Et juste là, c'était Arca Musculos sur la plus rebelle.
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Bachar Mahalif, Mahalife sur Radio Canu, c'était Yanas. Juste avant, Natasha Atlas avec I Put Spell On You. Et encore avant, Omar Suleiman, Ya Yuma. 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

Si nous avons écouté Skinroad avec Chuck Ambroff, juste avant Gentleman's Pistols avec Private Rendezvous, et juste avant les Flayed avec Release the Fever, Radio Canula.

0: Yes, on a pu écouter au tout début Joe York avec le morceau Small Town Boy, et juste après c'était du côté du Pays Basque avec The Wizards. 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
1: Oh, c'est incroyable! 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
2: Il va faire ça.

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Et vous êtes toujours sur Radio Canu 102.2. On vient d'écouter Garçon de Oscar Les Vacances. Avant, c'était Anxiety de Doechii. Et encore avant, L'Infréquentable de Doria en featuring avec Nahir. 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

0: des morceaux qui partent dans tous les sens. Et oui, tu es bien sur les bandes continues de Radio Canu. Et ça a commencé avec Eustache McQueer et qui nous a chanté un petit 80 zombie. On a continué avec Guy Dré qui est venu gentiment nous dire que bah, tu as une bite. Et on a terminé avec les princesses Leia bah, qui nous emmerdent et qui rentrent à leur maison. Hein, voilà. 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

Back to Black. Vous êtes bien sûr Radio Canu. Juste avant, on a eu juste Shani avec La Vraie Vie et encore avant James Lou avec Sans les Faf. 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

Nous venons d'écouter La Voyage, Never Looking Back Again. Juste avant, nous avions Mark Fisher et Love Situation. Et on commençait la session par Black Machine, OG.

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À l'instant, c'était 14 ans, une chanson de Barbara Carlotti. Juste avant, Barba Papa de Médine. Et encore avant, Therefore, I Am de Billie Eilish. 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

Yeah. Vous êtes toujours sur les ondes rebelles de Radio Canu. On vient de s'écouter successivement les VRP avec le morceau Ta Sœur, suivi de Emir Kusturica avec le No Smoking Orchestra avec le morceau Waterfall. Et enfin, c'était le Garuda's Band avec le morceau Métier Difficile 102.2 Lyon et sa région.

0: Bonjour à tous, chers auditeurs. Il est 10h à la pendule de Radio Canu et comme tous les dimanches de 10h à midi, c'est l'émission Musique, etc. qui débute. Musique, etc. Donc une émission musicale de Radio Canu. Dans cette première partie, donc de 10h à 11h, j'accueille dans le studio le groupe Arcane. Alors, avec ses 5 membres, de ma gauche à ma droite, donc il y a Nico qui est au chant et à la guitare, Adelin le bassiste, Christophe qui est à la guitare et au clavier, Olivier qui est à la guitare, et donc Franck à la batterie et au chœur, les 5 membres du groupe Arcane. Donc Arcane, bonjour et bienvenue à Radio Canu.
1: Bonjour.
2: Bonjour.
3: Salut,
2: bonjour.
0: On va écouter rapidement peut-être un premier morceau pour voir à quoi ressemble votre musique, mais avant peut-être faire un historique, une présentation du groupe Arcane. Ça fait combien de temps que le projet existe? Comment vous êtes rencontrés tous les 5? Quelle est l'histoire du groupe, en fait, Arcane?
1: Alors, moi, c'est Olivier, le guitariste. Je prends la parole parce que c'est moi le plus ancien du groupe. Avec Franck, le batteur, on a commencé en 99, sous le nom de Seven Seas, et on avait d'autres musiciens, et puis ça a évolué. Et puis le changement de nom est apparu vraiment en 2008, 10 ans après. Avec l'arrivée de Nicolas notamment, qui était déjà un peu sur des enregistrements antérieurs de disques, et puis Christophe aussi qui est arrivé dans les années 2000, et Adelin qui nous a rejoint en dernier, le petit pousset du groupe, sachant que il y a une petite histoire de famille, parce qu'en fait on est 2 frères et un neveu dans le groupe déjà, voilà.
0: Et donc il y a un album, c'est ça? Vous avez fait un album?
1: Oui. Donc
0: il y a eu d'autres enregistrements avant.
1: Tout à fait. Oui, on a sorti donc le dernier album en janvier, là, celui que vous allez diffuser. Et puis il y a eu d'autres albums en général à une périodicité de tous les 1 an et demi, 2 ans depuis 2006. Donc voilà, ils sont tous sur le site, tous les auditeurs qui veulent écouter des choses antérieures, eh bien, peuvent remonter à peu près tous les 2 ans jusqu'à ces dates-là pour avoir les albums de Arcane, qui sont tous sur notre site.
0: Votre site, on peut peut-être le donner l'adresse?
2: Oui, c'est arcane-group.fr.
0: On le répétera dans l'émission. Et donc, ouais, le dernier album en date s'appelle Les Apparences. Il y a 9 titres. Et donc, il est sorti, comme vous l'avez dit, le 2 janvier 2026. Il fait 46 minutes. À noter que les titres sont assez longs dans Arcane.
1: Oui. Alors, on a été même plus long avant. Donc, on les a même réduits parce que c'est vrai qu'on s'est dit que c'était bien de passer un format. On est passé un format un peu plus rock et du coup, on a réduit un peu les titres en termes de temps pour des notions un peu d'efficacité. Donc, on espère que ça sera le cas. Voilà. Donc, mais on a toujours cette formule d'atmosphère que l'on essaye de garder au sein des morceaux.
2: Ouais, c'est ce que je voulais dire, ça reste des chansons, mais on apprécie d'avoir une ambiance, quelque chose d'un peu évolutif, ce qui donne des titres un peu plus longs que des chansons traditionnelles calibrées à 3-4 minutes. Quoi.
0: Ouais, le titre tourne plutôt autour de 5 minutes, 5-6 minutes. Voilà. Votre style, vous l'avez dit, on parle de rock pour Arcane, ça vous convient?
1: Oui, rock français, parce que nous écrivons en français et du coup on est assez fiers de cela.
0: Oui, c'est important et donc du coup c'est courageux parce que vous êtes plus en écrivant en français dans du rock comme ça, vous êtes plus exposé, il y en a qui se cachent un peu derrière l'anglais parfois sur certains groupes.
2: Ouais, bah après c'est une question de feeling, quoi. Enfin de l'envie d'écrire quelque chose en français. Moi je personnellement j'écris en français et déjà j'aurais du mal à écrire en anglais. C'est pas ma langue, je la maîtrise pas très bien et ce serait pas terrible, quoi. Et puis surtout le français, ça nous permet de dire des choses qui sont compréhensibles ici par tous et qui sont plus clairs et peut-être d'apparence un peu plus poétique peut-être.
0: Voilà. Et qui écrit les textes?
2: Ben c'est moi.
0: Donc, Nico qui
2: écrit la guitare. Je suis au chant, j'écris les textes. Ouais.
0: Alors le mieux c'est peut-être d'écouter un premier titre. Je vous propose qu'on écoute Terre Promise. Et donc c'est Arcane, donc c'est sur le disque Les Apparences. On écoute un premier titre. Vous êtes bien sur Radio Canu.

0: Arcane sur Radio Canu avec le titre Terre Promise, donc c'est extrait du disque Les Apparences. Vous voulez évoquer ce titre sur le texte, sur la musique, qu'est-ce que vous avez voulu dire dans le texte et puis comment est née la chanson?
1: Alors pour les textes, je vais parler d'une manière plutôt générale pour arriver à ce titre, mais les textes sont souvent inspirés de choses que j'observe dans l'actualité ou des choses qui peuvent m'agacer, m'énerver. On est quand même dans un monde actuel assez inquiétant et les textes sont quand même le reflet un petit peu de ce monde actuel inquiétant. Donc Terre Promise, ça parle essentiellement des gens qui sont déracinés, qui sont amenés à être déracinés de leurs origines pour aller se retrouver dans d'autres pays et galérer énormément. Donc ça, c'est quelque chose qui me choque énormément dans notre époque. Et après, il y a d'autres textes qui parlent effectivement d'autres éléments d'actualité. Il n'y a pas que de l'actualité, mais c'est quand même empreint d'actualité.
0: Pour la musique, comment est née la chanson? En fait, quand le texte, tu écris le texte à part ou tu parles de la mélodie? T'as déjà la ligne de mélodique de la voix pour écrire le texte?
1: Alors, très souvent, la musique est composée légèrement en amont. En tout cas, une harmonie se dégage et après, je commence à construire une mélodie dessus. Ça peut arriver que ce soit l'inverse, mais c'est quand même plus rare. J'ai besoin d'avoir une assise au départ qui m'inspire. Et parfois, même l'ambiance musicale peut m'inspirer un certain type de discours, quoi.
2: En fait, on a deux façons de composer musicalement. Nico, la plupart du temps, peut amener des choses qu'il a travaillées chez lui sur ordinateur, avec la musique en appui déjà, et avec une partie de la voix placée dessus, ce qui nous donne une façon de procéder déjà d'entrée de jeu au local, si on est tous d'accord sur le morceau qui nous plaît. Et une autre partie du temps, ça émane de plans, comme on dit quand on va au local. Moi, en tant que guitariste, des fois je travaille des plans chez moi, je les propose, on commence à buffer dessus. Et finalement, ça inspire Nico derrière, il dit tiens, ça, je vais le garder, on va l'enregistrer. On s'enregistre au local, vite fait. Et puis il le retravaille chez lui, musicalement et en plaçant des paroles qu'il a sous le couvert chez lui et ensuite la répète d'après on enchaîne et puis ça se fait assez très vite, hein. Un morceau en général on arrive à le faire en 2-3 répètes, le peaufiner plus longtemps, mais un morceau il est décliné en 2 répètes, soit on le garde, soit on le garde pas, mais on le sait tout de suite.
0: Ouais, ça va assez vite parce que les morceaux sont, comme je disais en introduction, les morceaux sont assez longs, plutôt complexes, donc à mettre en place, vous mettez...
1: Ce que disait Olivier, c'est que ce qui va assez vite, c'est par exemple couplet-refrain, ça va assez vite, mais par contre après... La trame du morceau avec effectivement les développements, avec les parties musicales, les arrangements, ça c'est ce qui s'étire dans le temps. Donc c'est-à-dire qu'on va mettre deux répètes, par exemple à Calais, couplet, refrain, ça nous donne un petit peu une base. Par contre après, on va dire l'organisation, le déroulé du morceau peut se travailler sur un mois et demi. Des fois ça traîne un peu, des fois on laisse de côté parce qu'on s'aperçoit qu'on s'épuise un peu et on travaille sur autre chose. Et puis on peut revenir dessus avec un peu plus de fraîcheur.
2: En fait, on se base d'abord sur l'énergie du morceau, comme je disais, le couplet, refrain, ce qui nous emballe, quoi. En fait, on dit ça c'est bon. On a la trame et ensuite tout ce qui est harmonique, tout ce qui est rajout, tout ce qui est peaufinage, intro, fin, et bien ça effectivement ça peut nous demander beaucoup plus de temps parce qu'on aime bien y travailler aussi ça. Il n'y a pas que le moment chanté, on aime bien aussi garder des atmosphères au niveau de notre style musical.
0: Et comment vous décidez que le morceau est terminé? C'est collégial, il y a quelqu'un qui décide?
1: Ce serait bien d'entendre le point de vue de Franck, parce qu'il y a aussi la notion d'assise rythmique avec Adelin et Franck, basse batterie, ça on y accorde quand même beaucoup d'importance. Donc c'est vrai que le fait que la basse batterie soit bien calée à un moment donné, ça nous porte d'autant. Donc il n'y a pas que l'ambiance, il y a aussi cette sens...
3: Franck... Il y a de l'importance aussi... avec Adelin de travailler un bon jeu basse batterie, la rythmique, ça apporte, c'est un élément essentiel avec toute l'ambiance du morceau. Donc c'est vrai que parfois, c'est vrai qu'on passe du temps un petit peu aussi à peaufiner ça, la basse batterie, et voilà.
0: Et pour pour choisir en fait le rythme du morceau, enfin la vitesse du morceau, je sais pas comment dire.
2: Le tempo.
0: Le tempo, voilà, je sais plus je cherchais. Comment ça se passe?
3: Souvent, si Nico amène un morceau déjà qu'il a travaillé, généralement il arrive avec un tempo. Et après, c'est vrai que derrière nous, quand on doit travailler à la rythmique, souvent, soit on peut accélérer, soit le diminuer. Et généralement, ça ne correspond pas forcément au tempo d'origine. Mmh. Et voilà, il y a certains morceaux qui sont joués un peu plus rapidement qu'on va ralentir un peu parce qu'on veut que ça groove un petit peu plus. Et vice-versa, il y a des morceaux, on l'accélère un peu parce que voilà, on veut que ça dépote. Et voilà. Et aussi, on essaye aussi de travailler avec un. Moi, j'ai essayé de mettre le clic aussi pour avoir une assise, pour qu'on avance bien sur les morceaux avec un métronome. Alors, sur le papier, ça fait pas rêver, mais n'empêche que ça fait bien avancer les répètes.
4: Et puis ça aide à être plus carré.
3: Oui, tout à fait.
0: Vous testez les morceaux avant de les enregistrer, vous les testez sur scène en répétition
1: Généralement.
0: Vous les faites écouter un tiers?
1: Ouais, généralement les morceaux sont pas enregistrés tant qu'ils n'ont pas été joués en live. Ouais. On a besoin de les roder en live pour avoir une sûreté, on va dire, à se dire est-ce que, entre guillemets, ça mérite d'être en album. Parce qu'il y a des morceaux, des fois, qu'on n'enregistre pas, qu'on aime bien jouer en live, mais qu'on se dit, bon, sur album, c'est pas vraiment la peine. Alors que les morceaux dont on est sûr, qui en live nous portent le plus, eh bien, on se dit, certains ont besoin d'être vraiment gravés.
2: D'autant plus que, en fait, on s'enregistre souvent en live pour voir un peu ce que ça donne aussi, et on se rend compte que là, quand on s'écoute vraiment extérieurement, qu'il y a des choses que l'on peut corriger, et que avant l'enregistrement d'un studio, il nous arrive, en tant que guitariste, moi ça m'arrive très régulièrement de changer complètement certains plans, ou supprimer des choses qui sont inutiles, qui vont faire du rajout et qui ne servent pas au morceau. Donc on cherche quand même d'être utiles tous aux morceaux de manière à ce qu'ils soient le plus efficace possible, quitte à des fois laisser des parties qui nous plaisent en tant que un musicien individuel, mais qui sont pas forcément bonnes pour le morceau dans l'ambiance.
1: Et d'ailleurs, une fois qu'on les a rodés en live, et après une fois qu'on les a enregistrés, on les joue plus de la même manière en live. Et donc du coup on est plus satisfait aussi par la suite, parce que ça fait un effet ping-pong. On a retravaillé le morceau plus précisément, on a bien réécouté tout ce qui était superflu peut-être, et tout ce qui était plus intéressant à mettre en avant. Et donc du coup ça nous a guidé aussi pour le live après derrière.
0: Et là, par rapport à ce qu'on entend sur le disque, les apparences, les morceaux, on peut dire, sont arrivés à leur maturité. Sur scène, actuellement, vous les jouez tel qu'on les entend sur le disque, ou ça bouge encore, finalement, ça bouge en permanence, ça continue d'évoluer?
2: On n'est pas vraiment un groupe qui va faire des choses différentes sur scène. Ouais. On va pas faire des improvisations. On essaie d'être le plus carré possible, donc le disque que l'on vient de sortir en janvier, on colle quasiment. Alors, il y a des interprétations des fois de fin de morceau qu'on va pouvoir se permettre un peu plus sur scène, peut-être plus durable, parce qu'on va travailler un plan musical qui est sympathique et qu'on ne va pas mettre sur disque qui serait trop long. Mais en général, les morceaux sont à peu près identiques.
0: Je propose qu'on poursuive en écoutant 12 frénésies. Et donc c'est Arcane, donc c'est sur le disque Les Apparences. 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

0: Arcane, donc sur Radio Canu, avec le titre Douce Frénésie. Alors, j'ai commis une petite erreur quand j'ai lancé le titre. C'est pas, ça figure pas sur l'album Les Apparences. C'est sur l'album précédent, c'est ça?
1: Ouais, c'est sur l'album L'Anomalie, ouais.
0: Vous voulez évoquer ce titre, Douce Frénésie?
1: C'est un titre que j'ai écrit en me disant que on parlait assez de violence et autres. Choses un peu difficiles dans différents textes, et là j'avais envie d'écrire quelque chose d'un petit peu plus avec un peu plus de douceur, quoi, pour rappeler que ça existe encore dans notre monde.
0: Et vous,
2: c'est beau.
0: Et dans votre scène, vous le faites à quel moment sur scène, celle-ci là, parce que ça pose tout le monde, ça, en fait.
1: Ouais, tout à fait, ouais. Ben, ça peut être au milieu du set, selon les types de concerts qu'on fait, des fois on joue en deux sets, si c'est par exemple dans un pub ou quelque chose comme ça, où il faut jouer, des fois on joue en deux fois, donc on, par exemple on peut la mettre à la fin du premier set, et puis réentamer après un deuxième set, voilà, c'est des morceaux qu'on aime bien jouer, qui reposent aussi un petit peu.
0: Pour les références de chacun, qu'est-ce que vous avez écouté, dans quoi vous avez baigné?
2: C'est compliqué, ça, parce qu'en fait, on a tous des âges déjà différents. Donc, on n'a pas vécu forcément toujours les mêmes périodes. Moi, je suis le plus ancien. Donc, j'ai commencé la musique en 78. Donc, moi, j'étais plus dans les références à l'époque, punk rock, tous les groupes des années 70. Mon groupe fétiche, ce sont les Who, que j'adore. Et puis, sinon, j'adore aussi les Pink Floyd, j'adore toutes ces époques-là. Donc, effectivement, je me suis imprégné un peu de tout ça, et puis de tous les groupes français aussi rock de l'époque, j'aimais bien. Notamment, il y avait Noir Désir, il y avait Bijou, Star Shooter, Téléphone. Enfin, c'est tous ces groupes-là que moi j'allais voir en concert dans les années 78, 80, 82. Voilà. Alors après, les autres ont écouté d'autres choses aussi, des fois la fusion, des fois du. Ils vont vous le dire. Hein. Vas-y, Franck, Nico.
3: Moi, je suis né en 78, donc. moi, c'est plus. On a des références communes quand même avec Nico, par exemple. On est fans de Red Hot. Aussi avec certains d'autres membres du groupe Radiohead. J'aime bien Muse aussi. Après, Pink Floyd, évidemment. Les vieux groupes, c'est du Led Zepp. Enfin, bon, il y a pas mal de références, mais voilà. Après, c'est vrai que. Qui est pas mal dans le groupe aussi, c'est le fait d'avoir des influences diverses. Ça fait un peu ce son un peu des compos un peu originales, qui ressemblent pas forcément à un truc particulier, quoi.
1: Oui, comme le dit Franck, Olivier et Franck l'ont dit, on a tous des influences différentes, mais on arrive quand même à trouver des terrains communs. Et c'est surtout ça qui est intéressant, et c'est sur ces terrains communs. On arrive des fois à approcher des ambiances peut-être un peu des années 70 avec le clavier, ou des années 80 ou 90 en rythmique. Moi, c'est vrai que j'écoutais beaucoup de fusion dans les années 90, donc moi, je suis un peu l'héritage de tous les groupes des années 90, Fishbone, Red Hot, enfin tous ces groupes-là. FFF, évidemment, pour moi, c'est une grande référence en France. Et puis Aston Villa aussi, des groupes comme ça aussi, ou qui sont un peu plus rock, un peu poétique, il y a aussi ça que j'aime bien aussi.
4: Moi, comme je suis né en 85, moi j'ai pas tout à fait les mêmes références. Moi, c'est plus la scène punk hardcore des années 90, donc Bad Religion, Minor Threat, NoFX, toute cette vague.
0: Christophe, tu veux citer des groupes que tu as
5: écoutés ?
0: Oui, écouté.
5: Moi je suis né en 72, mais je suis un enfant des années 80, donc claviériste à la base, donc obligatoirement beaucoup de New Wave, ça peut faire sourire, rigoler, mais Duran, New Order, Joy Division, toute cette partie New Wave au clavier, et à la guitare, très influencé par le rock des années 70 qu'écoutaient mes parents à l'époque.
0: Et chacun, si vous partiez sur une île déserte, vous aviez le droit d'amener qu'un seul disque. Ce serait lequel? Enfin, vous avez le droit à un disque. C'est une question qui est très dure, mais il faut y passer. Quel disque qui se lance le premier?
2: Waouh, compliqué, hein. J'ai à peu près 3-4 000 disques chez moi, donc c'est... Bon, je me lance Quadrophonia des Who.
0: Donc ça c'est pour Olivier, le guitariste, qui poursuit dans...
4: Moi je dirais Punkin' Rublix de NoFX.
0: Pour Adelin.
3: Moi je dirais One Not Minute des Red Hot Chili Peppers. C'est un album un peu particulier mais qui m'a bien bercé dans mon adolescence.
0: Donc ça c'est pour Christophe.
3: Non, c'est Franck.
0: Ah pardon.
3: Christophe il aime plus la New Wave du coup.
5: Ah ben non, parce que là si je vais prendre qu'un seul disque ce serait OK Computer dans Radiohead.
3: Ah c'est bien aussi ça.
0: Pour Christophe. Et donc,
1: Moi je vais prendre un joker, moi c'est-à-dire qu'en fait je vais en dire deux parce que je peux pas, c'est trop compliqué et comme ça ça fera la synthèse. Ce serait un Red Hot, peut-être Stadium Arcadium parce qu'il est un peu plus complet. Et puis un des albums de Radiohead, soit OK Computer, soit The Band, je sais pas.
0: C'est bien noté. On revient à Arcane et je propose qu'on écoute un autre titre, qu'on écoute le chant des possibles.
2: Allez.
0: Et donc, vous écoutez bien, musique, etc., Radio Canu, et donc, c'est le groupe Arcane.

0: Arcane, donc avec le titre Le Champ des Possibles. On peut évoquer ce titre, Arcane, si vous voulez bien.
1: Ben, c'est vrai que le texte, au départ, l'idée c'était de dire que finalement dans la vie, tout restait possible et que le meilleur comme le pire. Et que bah il y a des raisons d'être positif et puis des raisons des fois de déprimer quoi. Alors ça revient encore à dire de décrire un petit peu l'ambiance dans laquelle on vit avec un monde avec la montée des extrêmes droites, avec des choses hyper inquiétantes, avec des dirigeants qui sont complètement tarés. Enfin voilà, c'est voilà. Et donc le champ des possibles, c'est un petit peu une note d'espoir, on va dire, mais quand même avec un teinté de grosses inquiétudes, quoi.
0: Et dans la démarche, il y a une volonté de faire passer quelque chose de particulier dans à travers vos chansons.
1: Alors. On parle des fois de, enfin, quand on parle des chanteurs, on parle de textes engagés, choses comme ça. Je n'ai pas la prétention, moi, en tant que modeste individu, d'avoir des textes engagés, de donner des leçons à qui que ce soit. Par contre, de relater de notre monde, d'évoquer mes inquiétudes, à travers des atmosphères, à travers des paroles, à travers des mots qui ont un sens. Ça m'intéresse. Ouais. Donc, alors, on peut peut-être dire qu'il y a des choses qui sont engagées ou pas, mais voilà, j'ai pas la prétention d'avoir cette aura de chanteur engagé. Par contre, oui, de parler de thématiques que je trouve très importantes, oui, ça m'intéresse vraiment.
0: Il y a des chansons plus intimes, enfin des chansons peut-être moins.
1: Ouais. Ouais, il y en a sur le dernier album, il y a Avec toi qui est une chanson plus d'amour, c'est rare, on va dire. C'est très rare même dans mon répertoire. L'intimité se glisse parfois aussi dans le message, dans l'anomalie par exemple qu'on écoutera tout à l'heure, il y a une question d'intimité. Alors c'est assez grave parce que c'est sur la maltraitance des enfants, ouais, c'est assez grave, mais il y a une question d'intimité aussi qui se joue aussi.
0: J'ai mangé ma question.
1: C'est pas grave.
0: Donc, et sinon, pour la motivation, c'est une question que je pose parfois. Il y a beaucoup de gens qui écoutent de la musique, c'est pas tout le monde qui apprend à jouer de l'instrument, qui va sur scène, qui écrit des chansons, qui enregistre des disques. Vous sauriez analyser chacun qu'est-ce qui a fait que vous êtes passé à l'acte, en fait, vous avez une vie de musicien, enfin, une activité de musicien, où vous faites des chansons, vous les chantez, vous les enregistrez, vous les proposez.
2: Moi, enfin, c'est venu dès l'enfance. J'ai commencé la guitare à 8 ans. Mais de la guitare classique. On m'a mis face à un gars qui faisait de l'accordéon et qui m'apprenait à faire de la guitare. Bon, avec le solfège, tout ça, machin, mais ça m'intéressait absolument pas. Ce que je voulais, c'était gratter de la guitare électrique, moi, je voulais faire du bruit. Du coup, c'était juste, ça m'a donné les bases. J'ai fait 2-3 ans de ça, et puis après, ben, j'ai monté mon groupe à 14 ans. Et puis, c'était parti. J'ai jamais quitté un groupe depuis l'âge de 14 ans. J'ai 62 ans aujourd'hui. Voilà. Donc en fait, je sais pas, ça s'explique pas. J'ai adoré tout ça, la musique, découvrir les groupes de l'époque, voilà, en prendre un peu plein les oreilles, aller à plein de concerts, et puis ça me motive encore plus pour jouer. Et voilà, donc pour moi c'est naturel. J'ai toujours voulu faire de la musique et j'en ferai jusqu'à la fin de ma vie, certainement, en groupe ou pas, je sais pas. J'espère le plus tard possible.
1: Pour ma part, pour enchaîner, donc je suis petit frère d'Olivier, donc j'ai eu la chance que il passait de la musique, il la passait très fort dans leur chambre avec mon frère, avec mes deux frères. Ils avaient acheté une première chaîne IFI à un moment donné, donc ils pouvaient faire du bruit, donc c'était bien, donc j'entendais tout ça, ça me plaisait beaucoup, il y avait des choses qui m'intéressaient. Et puis pareil, ça m'a pris, pour moi c'était vital et indispensable de faire de la musique, ça l'est toujours. Je pense que j'en ferai toujours. Et après, la découverte du rock des années 70, de la fusion des années 90, du jazz. J'écoutais pas mal de jazz. J'ai un ami qui a joué dans le groupe, d'ailleurs, qui s'appelle Alexis, qui était bassiste à Vendée dans le groupe, dont le père était pianiste de jazz et qui avait un groupe assez connu à Lyon. Et j'ai découvert d'autres univers qui m'ont encore plus motivé pour faire de la musique, même si c'était éloigné de mon univers de base. Et ça m'a apporté beaucoup.
0: Adelin, peut-être pour...
3: Bon, moi, c'est exactement comme Olivier, à une génération d'écart, mais ouais, je voulais faire du bruit. Je voulais refaire les morceaux que j'aimais bien quand j'écoutais un disque. Mais je voulais pas forcément prendre des cours. Je voulais vraiment... ouais, j'ai gratouillé dans ma chambre, et puis après, j'y arrivais petit à petit. Puis j'ai commencé à avoir mon premier groupe, je devais avoir 14 ans. Puis j'ai eu un petit moment à vide où j'ai plus eu de groupe. Et puis bah, du coup, je les ai rejoints en 2019, voilà, pour les dépanner. Je les dépanne depuis 2019.
0: Un dépannage qui dure, donc. Et donc, peut-être Christophe, sur tes... Ouais, ce qui fait que tu joues de la musique, enfin, tu...
4: Ouais, moi, je joue de la musique depuis... Enfin, je joue de la musique... j'essaye de jouer de la musique depuis l'âge de 12 ans. Donc, l'âge de 12 ans, à cet âge-là, c'est la communion. Le cadeau de communion, c'est un petit synthé, voilà. Donc, j'ai commencé par ça. Après, en fil en aiguille, ben, je suis un peu comme tout le monde. Même si je suis clavier au départ, j'ai jamais voulu m'enfermer dans mon studio à faire de la musique pour moi. Non, pour moi, la musique, ça se partage. C'est en groupe et j'ai toujours joué en groupe depuis l'âge de 14-15 ans. Quoi.
0: Et donc, Franck?
5: Ouais, ben moi j'ai baigné un peu dans la musique en quelque sorte parce que mes parents, enfin mon père notamment, moi avant qu'il sépare, écoutait pas mal de vinyle. Bon, il faisait un peu de la musique aussi, mais dans son coin, mais les Pink Floyd, les Who, Led Zepp et compagnie. Quand j'étais petit, bah, je pense indirectement ça m'a bien influencé, enfin motivé à faire de la musique. Et après, derrière, à 12 ans, j'ai fait un peu de guitare, mais pouf, ça me gonflait parce que les barrés, les machins, ça faisait mal aux doigts, enfin bon, voilà, voilà quoi. Et à côté de ça, je mets bien un peu de tapoter et tout, et je me dis, la batterie, j'aimerais bien en faire. Donc moi, j'ai pris des cours directs avec un prof, 5-6 ans, comme ça, à travailler la batterie. Et puis en parallèle, bah, j'avais mon premier groupe de copains de collège, on va dire. Donc au lycée plutôt, on va dire en seconde. Donc j'étais avec deux guitaristes dans une petite cave de 3 mètres carrés. Les pros, ils en ont ramassé plein la tronche. Donc je leur fais un petit coucou, ils doivent m'écouter. Et voilà. Puis après, j'ai trouvé un autre groupe sur une annonce. À l'époque, on avait le 69 et top à faire. Voilà. Et voilà. Puis après, au bout d'un moment, j'ai rejoint 7-6. Enfin, j'ai eu un autre groupe avant. Puis vraiment, le truc sérieux avec 7-6 et qui s'est transformé en Arcane. Donc voilà.
1: Il y a un truc qui est quand même super important. Je vais reciter les artistes fabuleux qu'on a vus hier soir. On a vu un concert avec Déborah Bonham hier soir aux grosses guitares. Et

0: aussi être là pour les autres quand il faut aussi.
1: Exactement.
2: Je vous propose donc Arcane qu'on écoute le titre Les Apparences.
3: Yes.
2: Et donc c'est bien, vous êtes bien sur Radio Canu et c'est l'émission musique etc. Et donc c'est le groupe Arcane.

0: Arcane, donc, avec le titre Les Apparences, donc ça donne, c'est le titre qui donne son nom au disque. Pourquoi vous avez choisi ce titre, pris le titre de cette chanson pour donner le nom à l'album, en fait ?
1: En fait, il y a beaucoup de titres qui abordent l'idée de l'identité, finalement. Dans le premier titre, Terre Promise, il y avait l'idée d'être déraciné. Et l'identité, à notre époque, elle pose quand même beaucoup de questions, parce que chacun cherche à avoir une apparence, à apparaître en public, à s'exposer avec des vidéos, avec des selfies. Cette question de l'apparence, elle est quand même centrale. Et puis, les apparences, c'est aussi... tout le bruit ambiant, les fakes, tout ce qu'on peut raconter qui est erroné sur un tel ou un tel. Et c'est vrai que du coup, elles sont trompeuses, malheureusement, et souvent, on est guidé par des fausses rumeurs, des choses comme ça, qui sont colportées par des gens qui sont mal intentionnés, quoi. Donc les apparences, ça joue à tous les niveaux, à tous les et je trouve que c'est une des choses importantes dans notre société qui questionne.
0: Alors, je resitue, depuis 10h, vous écoutez musique, etc., comme tous les dimanches de 10h à midi. Depuis 10h, donc, je suis en compagnie du groupe Arcane. On a écouté notamment des chansons de l'album Les Apparences et un titre de l'album précédent.
2: Le Crépuscule des Dieux.
0: On va se quitter sur une dernière chanson, mais avant, pour ceux qui écoutent Radio Canu depuis 10h, qui aiment votre musique, qui voudraient vous suivre, l'écouter, se tenir au courant des concerts...
3: Alors nous,
0: communiquer avec vous, pardon.
3: Oui, on peut nous écouter déjà sur les plateformes de streaming, Deezer, etc., Spotify, je ne vais pas toutes les citer. On peut aussi aller sur notre site internet arcane-group.fr. Et qu'est-ce que j'oublie ? Et on a un site, on a Instagram, Facebook.
4: Et on a un clip aussi sur YouTube, L'Anomalie.
1: Et d'ailleurs, souvent, parce que les arcanes dans le monde, il y en a plein, en fait. Et c'est un peu compliqué. Et donc, du coup, si on associe arcane et anomalie, souvent, on tombe sur nous grâce à cette vidéo. Voilà.
2: On peut dire que l'événement prochain, c'est le concert du 17 octobre que l'on va faire au Terre Houblonnée à Craponne. Voilà.
0: C'est noté.
3: Et n'hésitez pas à nous suivre sur Instagram aussi, arcane.group. Ou sur Facebook, arcane.musique.
0: Arcane, merci beaucoup.
1: Je fais un petit bisou à mes deux filles et à ma compagne, et aux potes d'Huy, c'est la marque.
2: Et moi à mon fils Kiki.
4: Et moi à ma chérie.
2: Et à ma fille Laurine, et à ma femme Corinne.
0: Arcane, merci beaucoup. Donc on se quitte sur le titre Une affaire classée. Vous voulez donner une piste de lecture sur cette chanson ?
1: C'est sur le racisme, notamment sur le fascisme de l'extrême droite actuelle. Voilà.
0: Arcane, merci beaucoup. Arcane, à très bientôt.
2: Merci.
1: Merci.

Voilà, donc c'était le groupe Arcane, donc c'était la première partie, donc le groupe Arcane pour le podcast. Rendez-vous sur le blog de Radio Canu à la rubrique musique, etc. Sur les audioblogs d'Arte Radio à musique, etc. Musique, etc. Sa s'orthographie MUSIK-ETC-6. Et il y a notamment également une page Facebook de l'émission qui s'intitule Radio Canu Musique, etc. Pour le podcast de cette émission ainsi que pour les émissions précédentes. Je vous envoie un bout de générique. Et dans un instant, on se retrouve avec l'artiste Jacques Legrand. C'est dans un instant après un bout de l'identifiant de l'émission.

0: Musique, etc. Donc une émission musicale de Radio Canu en direct le dimanche de 10h à midi, puis donc également le mercredi de 10h à 11h. Donc aujourd'hui dimanche, il est 11h03, c'est la deuxième partie, j'accueille dans les studios l'artiste Jacques Legrand. Jacques Legrand, bonjour et bienvenue à Radio Canu.
1: Oui, merci de m'accueillir.
0: Donc tout au long de l'émission, on va écouter un album, des chansons d'un album qui s'appelle Au fil du temps. On va écouter rapidement peut-être une première chanson, mais avant peut-être te présenter. Ça fait combien de temps que tu chantes des chansons, que tu les écris sous ce nom Jacques Legrand?
1: Alors Jacques Legrand, c'est venu après. La première chanson, j'ai dû la composer, je devais avoir 18 ans ou un truc comme ça. Je me retrouvais dans un petit appartement à la Croix-Rousse sur le plateau.
0: Un peu plus près du micro.
1: Un peu plus près. Ok, d'accord, comme ça c'est bien.
0: Très bien, merci.
1: Bon, et donc, c'est la première chanson qui m'est venue. J'avais décidé de m'exprimer comme ça, sans être pour moi, c'est une opération magique de créer des chansons. Donc ça vient de plus en plus rapidement. Je me casse pas la ciboulette à faire reprendre, etc. Comme certains font. Hein. C'est chacun a sa façon de faire. Moi, c'est très simple et très rapide, quoi.
0: Et je crois que vous avez entendu sur une autre radio, vous disiez que vous vouliez faire un peu. Vous aviez écouté Léo Ferret. Et vous vous disiez, ben, j'ai envie de faire pareil, mais de toute façon plus direct, peut-être plus simple.
1: Voilà. Oui, parce qu'à 13 ans, ou un truc comme ça, j'avais dû écouter Les Grands Échiquiers, où il y avait Léo Ferré, puis ça m'avait marqué. Et à un moment, c'est l'imagination, c'est le rêve de chaque personne. J'ai rêvé que j'allais faire un petit peu ce qu'il disait, mais en plus simplement, parce que c'était un peu, surtout à 13 ans, on ne comprend pas tout, toutes les nuances. Et voilà, c'est un peu ce qui m'a lancé dans cette voie-là. Voilà, je pense que j'avais envie de parler au monde, voilà, et j'avais besoin de ça.
0: Et tu composes à la guitare
1: Ouais, à la guitare. Mais alors, sur des fois, alors les textes avant, c'est jamais très, très défini, quoi. Voilà.
0: Donc, on va développer tout ça au fil de l'émission. Alors, le mieux, c'était d'écouter une première chanson. Je te propose qu'on écoute Attraper des chansons.
1: Oui.
0: Et donc, c'est Jacques Legrand sur Radio Canu. On écoute un premier titre.

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0: Jacques Legrand sur Radio Canu avec le titre « Attraper des chansons ». Une chanson comme ça naît comment en fait? Tu pars de quoi pour écrire ça en fait?
1: D'émotion. Ouais. Je pars de mes émotions. C'est difficile d'expliquer une chanson comment elle vient. Mais voilà, c'est l'émotion. Je peux rester longtemps sans, j'allais dire faire des chansons, sans attraper des chansons. Donc je peux rester longtemps. Tant que j'ai rien à dire, qu'il n'y a pas l'émotion qui vient, c'est pas la peine. Je préfère aller me balader en forêt ou voilà quoi. Et après, expliquer les choses, c'est bon, sur certaines chansons c'est plus évident. Celle-là, je me rappelle plus d'ailleurs. C'est une comptine quoi. Les enfants qui viennent et qui sont là, c'est quelque chose qui touche parce que, voilà, on leur laisse un monde. Il va falloir qu'ils s'arrangent avec ce monde. Donc j'ai voulu faire une comptine comme ça, pour un peu de magie.
0: Et donc oui, ce que tu disais en introduction, ouais, tu t'adresses au monde, enfin, c'est des chansons qui sont très universelles.
1: Ouais,
0: et une volonté de toucher tout le monde.
1: Toucher le cœur de ce que nous sommes. Voilà. Parce que là, c'est vrai qu'en ce moment, c'est un monde compliqué où on arrive à un paroxysme, à quelque chose à des bascules qui vont se faire d'une façon ou d'une autre. Et. Pour moi, c'était important parce que, enfant, j'avais peut-être du mal à m'exprimer, à exprimer réellement qui j'étais. Il y avait aussi ses propres blessures, comme tout un chacun. Et le conditionnement qu'on subit tous, hein, plus ou moins. Et de toute façon, on le subit tous. Et j'avais besoin de trouver une ouverture en moi, peut-être. À un moment, on cherche tout le temps, on se met un peu dans des personnages, on cherche à cacher sa sensibilité, parce qu'on se carapace un peu dans ce monde-là. Après, c'est un peu long pour se débarrasser de tout ça, quoi. Voilà.
0: Donc ça donne des chansons, des très belles chansons. Il y a quand même des chansons qui sont dans l'époque, enfin des chansons très universelles. Par exemple, je pense à la chanson, il me semble que c'est La guerre, c'est la paix, où là tu cites des noms précis
1: oui.
0: De personnes.
1: Oui, parce que quelle image on pourrait avoir dans ce moment? Un moment dans la chanson, par exemple, Palestine, je dis un seul peuple élu, le peuple de tous les frères. Et imaginons qu'on traverse le désert et puis qu'on soit le peuple élu, nous tous, sans exception. Il se trouve que les chefs, les arbres brûlent dans le désert, les chefs sont un peu barrés quand même, les chefs des tribus. Et donc, voilà, c'est à un moment j'ai voulu exprimer du moins, s'il y a beaucoup de confusion dans les mots. Je pense que c'est volontaire. Et même, il y a des choses assez qui moi, m'ont blessé, par exemple, dans le Covid, quand on disait aux enfants que s'ils allaient voir leurs grands-parents, ils risquaient de les faire mourir. Et l'image d'après, on voyait à la télé. Donc ça, c'est hallucinant, quoi, cette manipulation psychique qui est en train de se faire en ce moment, quoi. Mais tout le temps. Mais là, on est en train d'arriver à un sommet, quoi. Donc j'ai eu besoin de dire, les mots en ce moment, c'est le fascisme, c'est l'antifascisme, enfin bref, c'est la grande confusion mentale qu'on exerce là auprès de tous les citoyens, de tout le monde, quoi. Et forcément, j'avais besoin de faire une petite chanson comme ça. Enfin, c'est plutôt plus un texte. Et dire, demander s'il ne faut pas exorciser Donald Trump et puis d'autres gens. C'était un peu remettre les choses en place, quoi. Voilà.
0: Oui, on peut l'écouter, cette chanson. Donc, c'est La guerre, c'est la paix. Et donc, c'est Jacques Legrand. Donc, pour illustrer ton propos, je propose qu'on l'écoute.
1: Oui.
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0: Jacques Legrand avec le titre La guerre, c'est la paix. On peut parler de cette chanson si tu veux bien, t'en as un peu parlé, mais comment ça vient une chanson comme ça? C'est vraiment. Enfin, c'est.
1: C'est bon. C'est forcément toute l'actualité qui nous imprègne, parce que maintenant on est un peu souvent dans les réseaux sociaux. On essaye de s'informer aussi différemment, hein, parce qu'il y a. Les médias, il n'y a plus beaucoup de journalistes, ça ressemble plus à des propagandistes, en tous les cas c'est comme ça que je le ressens, et des gens qui sont riches à un milliard, qui sont c'est une maladie mentale d'essayer d'en avoir encore plus, encore plus, encore plus, encore plus, en se foutant du reste de tout le monde. Donc ça... Ça tient, c'est de la maladie mentale pour moi. C'est pas sain. Voilà, ils sont pas sains d'esprit. Alors, j'ai voulu jeter un petit peu ce texte-là pour essayer de toucher. Bah, les mots. C'est difficile hein, de parler des choses. On a tendance à raconter beaucoup d'histoires, mais bon.
0: Après, je pense que celle-là, elle est plus ancrée dans l'époque. C'est une des chansons d'album qui est le plus ancrée dans l'époque, avec Palestine aussi, je pense. Ouais. C'est des chansons qui sont très... où il y a des références directes.
1: Ouais. Alors, Palestine, tu peux raconter l'histoire de la chanson. Tu comptes la...
0: Oui, on peut la passer ouais. Palestine, si tu veux.
1: Alors, je peux raconter juste avant l'histoire de la chanson, parce que quand j'avais 20 ans, par là, je me suis retrouvé vers le rue Montesquieu, vers la place du Pont, où je sais pas quel hasard m'a mené là-bas, où je travaillais, on essayait de vendre des tableaux de sérigraphie un petit peu, on partait avec une équipe de jeunes, quoi. Enfin bon, c'était rigolo. Moi, j'étais pas un super vendeur, mais bon, j'étais avec cette équipe-là, et il y avait un café. Il y a un café kabyle, tenu par un kabyle, et dans ce café-là, il y avait des kabyles, il y avait des juifs, il y avait des marocains, il y avait des italiens, il y avait tout un tas de monde, et ça se passait très bien. C'était vraiment une ambiance très très particulière. Il y avait quelqu'un qui était aux cuisines, et qui s'appelait Hassen. Et Hassen, c'était il parlait pas beaucoup, mais c'était un gentil garçon, quoi. C'était vraiment quelqu'un qui... Alors, chaque fois, il essayait, quand il y avait des tensions dans d'autres cafés, hein, celui-là, ça se passait toujours bien. Et une fois, il y avait des tensions dans un café, il avait essayé de séparer les gens. Du coup, il était clandestin. Il s'était retrouvé au commissariat. Donc, les gens, en plus, s'étaient retournés contre lui. Et au commissariat, il l'avait attaché à... Enfin, bref. Il avait passé une sale nuit. Il avait un peu un petit coquin. Et bon, il l'avait lâché, puis après il est retourné en Kabylie. Et j'avais trouvé cette chanson-là, qui était « Lettre en Kabylie », que j'avais voulu lui... je ne sais pas où il était, hein, je sais qu'il était parti en Kabylie, mais c'était comme un message par delà les mers, quoi. Donc j'avais fait cette chanson, « Lettre en Kabylie », et c'est la seule chanson avec un peu cet esprit-là. Et alors du coup j'ai changé les paroles, parce qu'avec ce qui se passe, tous les massacres qui ont lieu d'enfants, de femmes, d'hommes, c'est terrible. Et c'est un peu passé sous silence quand même, c'est un truc, c'est un peu tabou d'en parler. Ben, la preuve, il y a quelqu'un qui s'est fait censurer de l'émission littéraire, là, j'ai plus...
0: Oui, Adèle...
1: Voilà, oui.
0: Ouais, je me souviens plus.
1: Je me souviens pas.
0: Je me trompais sur le nom.
1: Oui, moi aussi, parce que je regarde plutôt les
0: Adèle
1: intentions.
0: J'ai un doute sur son nom, mais oui.
1: Ouais, moi aussi, parce que c'est pas la première chose que j'écoute chez les gens, le nom et le prénom. J'ai pas l'habitude de les retenir. Mais par contre, ben voilà, c'était courageux, c'était difficile de faire ce qu'elle a fait. Et puis voilà, mais en même temps, ça fait un certain bruit quand même. Donc, cette chanson-là, ça participe aussi à ça.
0: On écoute donc Jacques Legrand, et donc on écoute la chanson Palestine. Vous êtes bien sur Radio Canut.

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0: Jacques Legrand, donc, avec la chanson Palestine. Tu veux rajouter quelque chose sur cette chanson?
1: Je crois que tout ce que j'ai à dire est dedans. Il n'y a pas besoin de beaucoup de mots pour décrire les choses. Donc, j'essaie tout le temps d'être simple dans mes chansons, pour que ce soit, une petite universalité, quoi. Toucher au fond de ce que nous sommes. Et il y avait une chanson comme ça qui est plus sur les gens qui traversent la Méditerranée, qui était suite à un film que j'avais vu de Tony Gatliff qui s'est natchaf dans les étoiles il y a très peu de temps. Donc ça a été une chanson qui s'appelait qui disait parce qu'à la fin du film il y avait sur une plage on voyait tout un tas d'épaves de bateaux et puis des gilets de sauvetage ensablés pour évoquer, ça se passait en Grèce, pour évoquer tous les gens qui pendant la guerre de Syrie au début essayaient de s'en aller, de traverser la Méditerranée. Et moi j'avais vu ce film là il n'y a pas longtemps, il y a 3 ans. Et bon, ben c'est tout le temps, ça m'avait touché, donc j'ai fait cette chanson-là et qui dit des bateaux échoués, des gilets ensablés dans des îles assoiffées en Méditerranée. Je me suis lancé dans un truc, ça fait. voilà. Là, l'émotion a débordé. Et ce sont les gens malades qui ne savent plus aimer. À un moment, je dis ça, quoi. Parce que. Quand on ne sait plus aimer, c'est qu'il y a quelque chose qui ne va pas. On est tous en lien avec ça. Et là, comment continuer à vivre ensemble? C'est la question qui se pose maintenant. Tous les gouvernants. C'est désarmant, c'est catastrophique de voir tous ces gens qui parlent, et puis qui se montrent, et qui mentent tout le temps. La vérité, c'est compliqué. Et moi, ce que je raconte, c'est juste une histoire.
0: Après, t'as le sentiment que c'est pire à notre époque, enfin que c'est...
1: Non, c'est qu'un retour. C'est un retour de choses. Par contre, il y a beaucoup de. L'Europe m'inquiète beaucoup. Oui, on a l'impression qu'on est en train de revenir vers quelque chose, une bascule qui va se faire d'une façon ou d'une autre. Il y a bientôt des élections, ça va être un moment important, si elles se passent. Effectivement, c'est, je pense qu'il ne faut pas se tromper longtemps, quoi.
0: Hein. Oui, on comprend. On peut poursuivre en écoutant Enfant Rêveur.
1: Ah oui, moi j'aime beaucoup cette chanson-là, personnellement. Elle est venue aussi très simplement. Voilà.
0: Et donc c'est Jacques Legrand sur Radio Canune qu'on écoute la chanson Enfant Rêveur.
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1: Jacques Legrand avec le titre Enfant rêveur. J'adore cette chanson. C'est une très belle chanson. Il y en a d'autres sur le disque, mais celle-là est vraiment très belle. On peut en dire un mot, non? Enfin, et ça, je lui posais la question, bon, en la réécoutant, tu la joues sur scène, celle-là?
2: Oui, celle-là, je la joue sur scène.
1: Je me demande comment tu... C'est une question comme ça, comment tu fais pour pas éclater en sanglots en chantant une chanson comme ça, quoi?
2: Non, mais sur...
1: Qui a une charge émotionnelle qui est quand même très, très, très forte, quoi.
2: Ouais, c'est... Alors, je l'ai joué il n'y a pas longtemps, parce que j'ai fait un petit concert privé dans une ferme où il y avait, un musicien un peu connu, et puis il y avait un acteur, et puis il y avait des paysans, une vingtaine de personnes, quoi. Mais quand je me prépare pour une scène... Je me conditionne pour ça. Donc, et c'est l'énergie que j'essaye de mettre, c'est l'énergie qui vient de mon cœur. Ça me pose pas de problème. Ça, je peux quoi. Je peux pas pleurer, mais en la réécoutant à la radio, ça fait bizarre. Effectivement, c'est vrai qu'elle est chargée d'émotions. D'autant plus que les chansons que j'ai un petit enregistreur que j'enregistre dessus. Les chansons telles que je les ai faites, je les ai enregistrées sans les connaître. C'est-à-dire que là, en même temps, je lis, parce que je l'ai à peine appris, même pour l'être, pas l'être en Kabylie, même pour Palestine, je l'ai fait comme ça, en me remémorant un petit peu, j'ai pas travaillé vraiment. Et donc, c'est des chansons qui ont plein de défauts, des petits défauts, des petites imperfections. Mais pour moi, ces imperfections-là, sont parfaites. On est tous en train de chercher des perfections. Moi, je ne serai jamais un musicien virtuose. Mais par contre, j'ai d'autres qualités et j'essaye de les exploiter. Et puis là, j'avais pas appris les chansons, donc j'étais en train de lire en même temps. C'est compliqué d'enregistrer et puis de lire en même temps et puis d'être dans l'émotion, mais c'est un exercice qui marque un peu cet album là où il y a un peu ce truc un peu pas forcément très parfait.
1: Et comment dire, le fait de passer par l'enregistrement et pour garder en fait justement, donc tu as réussi à la garder la charge émotionnelle malgré tout.
2: Oui, bien sûr. Mais après je l'apprends la chanson. Ouais. Je l'apprends après après l'avoir enregistrée.
1: Mais enfin il n'y a pas comment dire le passage entre la chanson telle qu'elle est, telle que tu la composes jusqu'au moment donc où tu l'enregistres et après tu la joues sur scène, la chanson bouge en fait.
2: Oui,
1: la chanson de départ peut être conservée.
2: Oui, souvent la chanson de départ est conservée et puis ça bouge un peu. Par exemple, Palestine, je la joue beaucoup mieux maintenant parce que quand on va faire se présenter devant du public, on travaille forcément. Je vais pas refaire le truc parce que là devant du public ce serait beaucoup plus compliqué. Donc je suis obligé de les apprendre. Mais je les apprends souvent un peu plus après que juste avant de les enregistrer. Voilà.
1: Et donc précisément pour l'enregistrement, pour cet album, au fil du temps, comment tu as travaillé donc, avec un enregistreur numérique, c'est ce que tu
2: sens? Oui. Et puis comme j'ai un petit piano arrangeur, un petit piano où on peut faire des sons, etc., j'ai rajouté les arrangements, j'ai fait. J'ai aussi une petite guitare électrique, donc des fois j'utilise un peu la guitare électrique, sans être un guitariste forcément électrique, mais... en faisant des fois des choses simples, on peut arriver à mettre en valeur une chanson sans être forcément le premier de la classe. Moi, je suis plutôt du côté du bout de la classe, à côté de la porte de sortie, là où on va dans les bois.
1: Après, ça, enfin, moi, je trouve ça, c'est très réussi. Enfin, c'est simple, c'est très direct, mais en même temps, enfin, il y a beau, c'est plein de poésie. C'est, j'allais dire qu'il y a du charme, mais c'est peut-être pas. En tout cas, il y a une charge émotionnelle sur un registre poétique qui fonctionne très bien, quoi.
2: Mmh. Oui, c'est ce que j'essaye un peu de parler au cœur, quoi, au cœur du monde. Le monde, c'est nous, c'est toutes nos imaginations, toutes nos histoires. Et voilà, je suis encore parmi vous, je dis tout le monde, parmi vous. Et puis bah, le temps qu'il me reste, j'aimerais bien continuer à transmettre des belles énergies. Les enfants qui viennent, c'est quelque chose d'important. C'est eux qui vont faire le monde.
1: Et il peut y avoir des chansons négatives, désespérées, que tu peux écrire. Et si oui, est-ce que tu les montres? Tu les montrerais, celles-là?
2: Non, il n'y a plus. À un moment, je suis passé par. Je suis passé déjà par certains tunnels. Je n'ai pas envie d'y retourner. C'est au contraire chercher des solutions de vie. C'est ce qui m'intéresse pour transmettre, quand on transmet quelque chose. Alors bon, c'est sûr que c'est chargé émotionnellement, c'est pas simple à transmettre, mais c'est ce qui nous importe, c'est ce qui nous tient, c'est d'arriver à trouver des solutions de vie et non pas de... Bon, c'est vrai que bon, bah, Palestine, c'est une chanson dure. Il y a le texte avant aussi, c'est aussi un texte dur. Mais... C'est mon regard sur le monde aussi. Hein. Donc, mais par contre, ça ne m'intéresse pas d'aller dans des terrains où je suis allé dans un désespoir qui m'a amené très très profond à un moment. C'est pas intéressant. C'est quand on arrive à en sortir, c'est trouver des solutions de vie. Quoi. C'est ça qui nous compte.
1: Après, des chansons désespérées, ça peut permettre à certaines personnes d'entendre leur désespoir exprimé et écrit noir sur blanc, enfin, en tout cas chanté par un autre. Ça peut aussi avoir un effet baume, remède.
2: Peut-être, non. je peux pas.
1: C'est pas ton propos, en tout cas.
2: Voilà, moi je veux pas m'aventurer de savoir si ça. Parce que, effectivement, moi quand j'écoutais, adolescent, j'écoutais Léo Ferré, il y a une chanson avec le temps, excusez-moi, mais c'est.
1: Elle est très belle, mais bon.
2: Bon, je suis passé à d'autres univers, parce qu'à un moment on peut pas rester tout le temps. Mais bon, ça fait partie du chemin. Mais oui, Léo Ferré, c'est quand même. Il y a une charge émotionnelle qui est. Et puis il y a une révolte aussi, il y avait sa révolte. Moi j'aimais. Alors il y a un truc que je voudrais juste dire, c'est Léo Ferré, à un moment, j'ai lu qu'il avait dit ça, et il a dit les enfants, on ne peut pas les éduquer, on peut juste réapprendre la vie avec eux. Et. Alors, réapprendre la vie avec un enfant, alors on est obligé un petit peu de leur donner des... Mais réapprendre la vie avec un enfant, c'est pas lui apprendre la vie. C'est pas la même chose. Lui apprendre la vie, ça peut mener à des choses comme maintenant, on en parle un peu plus, les maltraitances sexuelles des enfants, etc., etc. Et souvent, nous les humains, on reproduit. Alors, par exemple, un fils d'alcoolique, enfin un enfant d'alcoolique, pardon, et ben soit il peut devenir alcoolique, soit il peut faire l'inverse. Et pareil, un enfant qui a été violenté ou qui a été abusé dans son enfance, eh ben, quand il grandit, il peut reproduire ça sur ses propres enfants, ou l'inverse. Et donc il y a tout un tas de cheminements. Et d'ailleurs, quand je vois les violences qui se passent au niveau de la Palestine, on peut imaginer que c'est une reproduction aussi de ce que certains ont vécu ou pas, mais ceux qui ont vraiment vécu ça, ils sont pas tout à fait d'accord avec ce qui se passe là-bas en Palestine. Il y a le groupement juif pour la paix, par exemple, qui fait des interventions assez intéressantes. Bon, ce qu'il faut, c'est prendre les gens qui sont sains et puis de les porter, de porter leur voix. Hein. C'est très important dans l'époque actuelle où il y a un peu d'amalgame, enfin même beaucoup. Et c'est très important d'écouter dans les peuples ceux qui maintiennent quelque chose de vrai, d'authentique, de pacifique. On a besoin de ça.
1: On peut poursuivre en écoutant de l'autre côté du miroir.
2: Ouais.
1: Et donc, c'est Jacques Legrand. Et donc, c'est bien musique, etc. Vous écoutez bien Radio Canut.

0: en chantant Vive la vie. Vive la vie!
1: Jacques Legrand, donc, avec la chanson De l'autre côté du miroir. Donc, c'est toujours extrait de l'album Au fil du temps. Tu veux parler, évoquer cette chanson?
0: Oui, j'aimerais bien chatouiller les pieds de certaines personnes. Quand je retrouverai un petit peu les étoiles, je me ferai des petits virons. Je referai des petits virons par ici pour chatouiller les pieds de ces bouffeurs d'espoir.
1: Il y a, on l'a un peu dit, mais il y a un univers, il y a des thèmes qui reviennent, donc il y a un autre album, il me semble.
0: Oh, il y en a plusieurs autres. Plusieurs, ouais. Mais... En fait, pour ceux qui, les auditeurs qui sont intéressés, pour le moment, je laisse pas mal de. Les CD sont partis à une vingtaine de radios en France, parce qu'il y a encore des radios qui acceptent les CD, malgré que maintenant c'est tout téléchargement, etc. Et alors je laisse quand même pas mal de vidéos, et donc sur mon site on peut retrouver un peu le parcours, s'expliquer et tout le cheminement. Le site c'est www.jacqueslegrand.fr. Jacques Legrand tout attaché. Voilà. Et puis là vous tomberez sur le site. Pour le moment les vidéos YouTube je les laisse. Je vais voir comment je vais procéder pour à l'avenir, quoi. Mais l'important c'est au moins qu'elles fassent leur chemin. Voilà.
1: Et donc, je reviens à ma question, il y a des thèmes qui reviennent, un univers qui se dégage au fil des chansons que tu composes, au fil des albums sur lesquels tu arrives à avoir un peu de recul, un regard sur...
0: C'est difficile pour moi de répondre à ça.
1: Tu l'as un peu dit, mais il y a une volonté de faire passer quelque chose à travers tes chansons. Donc tu disais qu'une démarche plutôt du côté de la lumière, en tout cas.
0: Ouais. Oui, parce que...
1: Tu t'interdis un peu, le désespoir, quoi. Enfin, les choses trop, trop négatives.
0: Oui, mais ça n'empêche pas. Par exemple, il y avait une chanson où je disais « Ce que disent les gens, c'est du vent, c'est du vent. C'est prendre un peu d'oubli pour la vie qui les fuit. On fait l'autre plus petit pour se croire plus grand. » Pour se sentir en vie, pour se voir vivant. Il y a des mots qui ouvrent et des mots qui enferment. Il y a des mots qui tuent et puis des mots d'amour. Et souvent, on appelle ça ce que les gens se racontent les uns sur les autres, qui prennent pour chacun à sa façon de croire que ce qu'on dit c'est la vérité, hein, tout le monde. Mais des fois, il y a des choses qui blessent. Ou des fois on dit pour blesser, pour comme si on allait se décharger de quoi que ce soit. Ça marche pas comme ça en fait. Et voilà, c'est mon regard sur les choses qui petit à petit s'est affiné. Et puis pour c'est difficile de parler d'un cheminement comme ça. J'essaye là. Parce qu'on me force à parler.
1: Ah ouais, tu veux la voir ça, j'essaie de... Oui. Je suis au forceps. Oui. Et le cheminement, par quelles grandes étapes tu as pu passer pour arriver jusqu'à ce qu'on entend aujourd'hui, jusqu'à ce qu'on entend aujourd'hui.
0: Il m'est arrivé des histoires, pas mal d'histoires. C'est... Des fois, il y a des choses surprenantes dans la vie. On s'attend, on rencontre ce qu'on ne s'attend pas à rencontrer. Si je commence à raconter ça, ça va être compliqué. juste pour dire, justement, cette chanson, quand je partirai de l'autre côté des étoiles, ça veut dire que moi, je sais qu'effectivement, ça ne s'arrête pas là. Ça, je ne peux pas raconter, quoi, mais... Enfin, ouais. Et mais il m'est arrivé des choses très précises qui fait que, eh ben non, ça s'arrête pas là. L'histoire, elle est notre histoire, on s'en va un jour. Je vais essayer de me préparer à m'en aller à peu près bien, mais c'est pas la fin de l'histoire. Voilà. Après, bon, je ne vais pas expliquer tout. Voilà.
1: Ouais, j'ai un devoir de réserve en tant que animateur de Radio Canu, mais oui, donc à suivre, on va dire.
0: Oui, j'ai fait un. Alors, ça, pour peut-être quand je m'en irai, j'ai tout ce qui, les choses qui me sont arrivées, je les ai mis dans un petit.

0: lequel je ne m'attendais pas à passer, où peu de gens croient à ces choses-là. Et voilà, donc j'ai évoqué ça aussi un peu. Effectivement, des fois on peut avoir des expériences extraordinaires, dans la nature d'ailleurs. Il m'est arrivé des expériences. Ah ben, je veux raconter une belle expérience. Voilà, parce qu'on a un peu le temps là. C'est qu'il
1: y a. Il reste 13 minutes. Là,
0: si vous... Vite fait alors.
1: Ouais, ouais. C'est pour te dire.
0: Voilà, oui, oui. À un moment, je me suis retrouvé en compagnie d'un Amérindien et puis de trois autres personnes. C'était dans une banlieue à Saint-Étienne. Il y avait une espèce de temple celte, quoi, qui avait été réactivé, ce qu'on m'a dit. Et à un moment, il y a un caillou qui roule sur ma chaussure. Alors, je prends ce caillou-là, qui était une pierre, une grosse pierre, quoi. Et elle me dit, oh, non, ça c'est sacré et tout. Je lui dis, il m'a roulé dessus. et puis je les laisse partir comme ça. Et je prends dans ma main, dans mes deux mains, je prends ce caillou-là. Ça m'était jamais arrivé. Et tout d'un coup, il y a, on appelle ça canalisé. Il y a un chant amérindien qui est sorti de moi, mais ça a duré 15 secondes. C'était bouleversant. Et donc, à cette époque-là, j'étais encore sur Lyon, puis je suis parti en Bourgogne. Et souvent, je vais en forêt, je me baladais en forêt. Puis, du coup, j'aimais bien faire des petites improvisations qui faisaient un peu amérindienne, tu vois, en me baladant. C'était rigolo. Et alors, un jour, je vais raccourcir le truc. Et un jour, je me trouve en haut au sommet d'une montagne. Dans une forêt, hein, et je vois une chevrette avancer. J'avais laissé mon bâton de marche à 3 mètres d'où j'étais assis sur une petite planche que quelqu'un avait mis là, et il y avait mon arbre de marche qui était à 3 mètres de moi, j'avais laissé contre un arbre, et là je vois cette chevrette, et là je sais, parce que j'ai eu pas mal de rencontres comme ça, il faut pas laisser l'émotion quand on a un animal comme une chevrette ou un chevreuil, faut pas laisser transpirer son émotion, faut juste rester immobile, sans laisser passer, en essayant de pas laisser passer les émotions, et cette chevrette s'avance, et elle va sentir le bâton, mon bâton de marche, elle se recule un peu, c'était l'odeur d'homme, hein, elle dit oula. Et puis bon, après elle continue à manger, elle broutait un peu, enfin. Et elle s'approche de moi, et moi je m'étais mis à chanter, parce que je sais ça. Pour eux, pour cet animal-là en particulier, hein, le chant, quand ils entendent un chant, ils en tiennent absolument pas cas. C'est comme si c'était quelque chose de la nature, et ça ne les émeut, ni quoi que ce soit. Ça, c'était. Donc elle s'est approchée à 1m50 de moi, puis après elle est partie, mais elle ne m'a pas calculé du tout, elle ne savait pas que j'étais là. Et pourtant, je chantais. Une petite improvisation. Donc il y a vraiment des choses, on sait tous que dans la nature, il y a des fois des choses extraordinaires qui peuvent arriver. C'est une belle histoire.
1: Pour les gens qui ont aussi la chance, le privilège d'être dans la nature.
0: Ouais,
1: aussi,
0: hein. Oui, oui, oui, oui. Mais ne serait-ce que là, il y a des parcs. Ouais. C'est bien des fois d'aller se poser dans un parc.
1: On peut écouter Le temps de vivre, le temps d'aimer.
0: Oui.
1: Et donc c'est Jacques Legrand sur Radio Canu. On écoute une autre chanson.

0: Voilà, donc Jacques Legrand avec le temps de vivre, le temps d'aimer. Donc là, le temps a filé. On va se quitter. Donc Jacques Legrand va nous lire un texte et on va se quitter sur un poème enregistré. Mais avant, pour ceux qui écoutent Radio Canu depuis 11 heures, qui aiment tes chansons, qui voudraient te suivre, communiquer avec toi, écouter les chansons, les albums précédents, qu'est-ce qu'il faut faire pour...
1: Le site. Le site, et puis bah, pour le moment, je passe pas dans le coin, j'ai pas spécialement démarché pour jouer sur Lyon.
0: Et juste, t'es aussi sur les réseaux sociaux. Hein.
1: J'ai un Facebook, et puis des pages au Facebook, et puis Instagram, c'est nouveau pour moi, Instagram. Hein, donc, on est un peu obligé de passer par là, même si, sinon, on est que des ronchons.
0: Jacques Legrand.
1: Ce que je peux vous lire, c'est la présentation à l'intérieur, le petit texte que j'ai mis à l'intérieur pour présenter le CD où ça met, alors ça dit comme ça, quelques chansons, quelques poèmes, quelques clés de vie cueillies en chemin au fil du temps, puisque au fil du temps c'est le titre, hein. Des erreurs, on en fait tous, et peut-être ne sont-elles là que pour nous inviter à ne plus les refaire, encore et toujours, aventurier d'un monde qui tourne en rond et croit qu'il progresse pourvu qu'il accélère. Or, quand on tourne en rond et que l'on accélère, on ne fait que tourner en rond de plus en plus vite, passager d'un manège qui s'en va faire la toupie. Et une toupie, ça finit toujours par se casser la gueule. Mais nous avons survécu aux carcasses de notre passé et sommes prêts à changer notre monde, à changer le monde. Qui est qui? Qui fait quoi? Quoi fait qui? Allumer des chansons pour chercher le soleil.
0: Jacques Legrand. Et donc, on va se quitter, on poursuit avec un texte qui s'appelle Au fil du temps, donc qui donne son nom à l'album dont on a écouté les chansons tout au long de l'émission.
2: Il faut faire du chemin. Faut se tromper, faire des erreurs. Il faut tout ça dans ses bagages pour les laisser glisser au vent. Pour un jour pouvoir les poser sur le rebord d'une route et s'en aller au fil du temps. Léger, léger comme le vent et se laisser flotter dedans. Il faut avoir connu la peur, il faut avoir connu la mort. Il faut savoir les gens malades, les gens qui mordent et se triturent dedans la tête. Il faut y être allé et s'en aller pour un jour se faire la fête. Le temps de la quête, le temps du salut, pour se poser au fil du temps et se laisser filer au vent. Léger, léger comme l'homme qui a perdu son âge, mais pas son temps, pour devenir l'homme qu'il est et oublier les bavardages. Il faut du temps pour être un homme. Un homme oiseau, un homme corbeau, et se glisser au fil de l'eau comme un pêcheur se fait poisson. Il faut du temps pour devenir l'homme qu'on est et que l'on a toujours été. Il faut du temps pour redevenir qui l'on est vraiment, comme quand on était petit enfant.
0: Jacques Legrand, donc, avec un très beau texte, un poème donc qui est sur le disque, hein, qui s'appelle Au fil du temps. C'est le titre du texte qu'on vient d'entendre. C'est également le titre du disque. Ben, Jacques Legrand, merci beaucoup. À très bientôt. Pour le podcast de cette émission, rendez-vous sur le blog de Radio Canu à la rubrique musique, etc. Sur les audioblogs d'Arte Radio à musique, etc. Sa s'orthographie musica-etc-6. Et il y a notamment une page Facebook de l'émission qui s'intitule Radio Canu musique, etc. Et donc le site donc de Jacques Legrand.
1: www.jacqueslegrand.fr. Voilà.
0: Voilà.
1: Merci de m'avoir accueilli. C'était un moment sympathique.
0: Merci à toi. J'espère que tu es le bienvenu si tu veux revenir. Ça sera avec plaisir. Et donc, moi, je vous dis à mercredi, à dimanche prochain de 10h à midi, également mercredi de 10h à 11h. Donc, c'est le nouveau rendez-vous depuis septembre. Une heure supplémentaire pour musique, etc. Le mercredi de 10h à 11h. Je vous souhaite un bon dimanche donc à toutes et à tous. Et à présent, je vous laisse avec les fameuses bandes continues de Radio Canu qui ont des petits problèmes. Ça va être réglé dans la journée, je pense.
1: C'était une émission pas trop pire.
0: Ouais. Ah, pour moi, c'était bien. Ouais. Je sais pas si tu as pu dire ce que tu voulais à peu près.
1: Ouais, oui, j'essaie de pas trop en dire, justement. Parce que, bon. Mais en dire un petit peu, c'est bien. Voilà. Oui, oui, non, c'est bien. C'est difficile pour moi de parler des chansons, mais c'est bien de les transmettre. Ça permet de les faire entendre. C'est chouette, quoi. Voilà. Donc, grand merci pour ce moment-là.
0: Merci à toi. Si tu veux revenir, on peut fixer une date.
1: C'est compliqué parce que en ce moment je suis un peu j'ai pas trop de sous et vu le je viens en voiture, c'est cher et puis je viens surtout pour mes soeurs qui ont des soucis de santé, mais je sais pas quand je vais revenir, là j'en profite, mais je peux pas trop. Si à un moment la situation s'arrange, à ce moment-là je te contacterai et puis on essaiera de fixer une date. D'accord, ouais.
0: Par contre, moi, j'utilise les CD, mais par contre, je n'ai pas confiance en la platine disque de Radio Canut.
1: Ah, d'accord.
0: Donc, je suis tout à l'ordi, parce qu'il y a eu des problèmes, parce que le disque saute, l'émission est foutue, quoi.
1: Ah, oui, oui, oui.
0: Et c'est pas forcément à cause du disque, ça peut être les platines, tout le monde les utilise.
1: Ouais.
0: Ils sont pas fiables, finalement. Ouais. J'utilise toujours les CD.
1: Mais t'as raison de à ce moment-là de mettre.
0: Parce qu'avec l'ordi, ouais. Je le teste chez moi, si le fichier marche, et ça marchera. Oui, ça marchera là, ça marchera.
1: Mais de toute façon, je te contacterai si.
0: Oui, n'hésite pas si tu penses pouvoir
1: venir
0: dans ce salon.
1: Oui,
0: oui. On fait les deux. Enfin, on fait.

0: tout à fait. Moi, ce qui m'est arrivé avec Jean-Pierre Guinard, c'est de venir avec ma guitare aussi.
1: Oui, bah oui, mais ça, c'est j'ai pensé. Enfin, j'ai pensé.
0: Mais là, c'était un peu compliqué.
1: Ah, c'est assez vrai. En vrai, je viens aussi. Enfin, ce qui est bizarre aussi, c'est que j'ai encore ces nouvelles chansons.
0: Ouais.
1: Les gens qui les tendent, les présenter, donc assez proches, les gens qui le suivaient, qui écoutaient, comme ça, ils découvraient plutôt les chansons à tout le monde.
2: Oui, ah, c'est pas mal.
0: C'était oui, j'aimais beaucoup André Bonhomme. Il avait une très belle mentalité. C'était un beau plan. Puis une fois je l'ai vu, quand il a su qu'il avait un problème de prostate, là tout d'un coup il a vite plongé. Je pense aussi que ça l'a miné moralement. Je l'ai fait venir dans le morceau. Oui, je l'ai fait venir avec...

0: Le nombre. Non, non, c'est un chanteur mais qui a arrêté la chanson, qui a fait les chantiers après qu'il était passé. Donc c'était. Ouais, mais donc il est venu avec ce guitariste-là. Et c'était un super moment.
1: Je vais à ce point, je pense que c'est pas bon.
0: Ah d'accord, oui, il y a des problèmes, mais voilà, bien.

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Alors, nous venons d'entendre dans leur Commando Coco et son morceau Acid Cola. Ensuite, il y a eu The Cat Band, You Dropped a Bomb on Me. Et pour finir, nous avons eu The Funky Drive Band.

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1: Vous êtes bien sur le 102.2 de Radio Canu et vous venez de savourer dans l'ordre Black Blood du groupe Malaka, La Cafette du groupe La Cafetera Roja et pour finir, c'était Métissage de Ireke. 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

venez d'avoir le plaisir, l'honneur et l'avantage d'écouter Alex Dawson avec Are You Free. Et auparavant, tout au début, en premier, c'était les Canaques de Kaori qui interprétaient la fille du geôlier. Et puis, entre les

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Vous êtes toujours sur Radio Canu et on vient d'écouter l'original Okis avec Many Days pour le morceau Tout Roule. On a enchaîné avec N3MS et le morceau Une Fleur, ça s'arrose. Et pour finir avec le sublime projet de Scylla et Furax Barbarossa, Porte du Désert. 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

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C'était Moderate à l'instant avec le morceau A New Era, avec l'accent extrait de la bande originale du film Lawrence Anyways. Juste avant, Giorgio avec le morceau Vendredi 13, et encore avant, c'était 2L avec 200 dB. 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

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C'était Moderate à l'instant avec le morceau A New Era, avec l'accent extrait de la bande originale du film Lawrence Anyways. Juste avant, Giorgio avec le morceau Vendredi 13, et encore avant, c'était 2L avec 200 dB. 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

chauffe sur les bandes continues de Radio Canu. On vient de s'écouter dans l'ordre un peu de Chata avec le morceau Tic de Maureen. Juste après, c'était la Cumbiatone avec DJ Chequezito, Pedian Reggaeton. Et là, c'est l'électro de Trop Killaz avec Bola Rebola. 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

Chat Loupé, c'était Gaël Faye à l'instant sur Radio Canu. Juste avant, on a eu Queen of Saba avec le morceau Come Mi Voy Tu. Et encore avant, Rosalía featuring Björk et Yves Tumor, c'était le morceau Bergheim. 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

0: La musique sonne toujours mieux sur le 102.2. Désolé pour le petit accro de départ, j'avais oublié de brancher mon micro. Bonjour tout le monde, c'est le Bass et vous écoutez la spéciale. Je suis très heureux de vous retrouver sur les ondes de Radio Canus. C'est toujours un grand plaisir d'être à l'antenne pour vous partager de la musique et des histoires. On continue notre bonne forme après un dernier épisode en hommage à Tupac à l'occasion des 30 ans de sa disparition. C'est disponible sur les plateformes de podcast et sur radiocanu.org. Nous sommes aujourd'hui le dimanche 20 septembre. Comme d'habitude, on fait notre éphéméride du jour. Et pour commencer, en 1969, c'était le jour où John Lennon annonçait son départ aux autres membres des Beatles, excepté George Harrison qui n'était pas là. On reste chez les Beatles. En 72, la police découvrait des plantations de cannabis dans la ferme de Paul et Linda McCartney et ils étaient arrêtés pour la seconde fois en 4 semaines à ce moment-là. En 2010, c'était la mort de Leonard Skinner, le professeur de gym qui a donné son nom au groupe de rock sudiste Lynyrd Skynyrd. Si vous étiez né le 20 septembre 1996, déjà bon anniversaire. Et sachez que le morceau qui était numéro 1 aux charts britanniques était Ready or Not des Fugees. Et le même jour, à Memphis, naissait le producteur Takeef qui malheureusement est disparu le 18 juin dernier. Le 15 septembre, on fêtait les 40 ans de Chocadelica, le deuxième album du musicien Jesse Johnson, un disque de Minneapolis Sound, style musical que nous avons déjà présenté dans la spéciale. Aujourd'hui, on reparle de Minneapolis Sound, mais cette fois avec des musiciens qui le pratiquent et près de chez nous. C'est une chance et je suis très heureux qu'ils soient les premiers invités de la saison, Ellie et Hugo de The Town. Comment allez-vous?
1: Salut. Salut. Ça va?
0: Bah ça va super, à part un petit démarrage avec des accros, mais c'est comme ça, c'est Radio Canu.
1: Ça arrive, pas de soucis.
0: Voilà, vous êtes en forme?
1: Super, tout va bien.
2: On est très heureux de pouvoir être ici aujourd'hui pour pouvoir parler de Minneapolis Sound et c'est très passionnant pour nous.
0: Ah bah, j'imagine bien et c'est aussi une des raisons pour laquelle je vous ai sollicité et je pense que vous allez apporter pas mal de savoir et approfondir un sujet qui avait été déjà abordé. Et donc bah, le programme d'aujourd'hui, on va revenir un peu sur vous, sur le groupe, on va aussi parler de Minneapolis Sound et aussi des groupes qui vous ont inspiré. Ça vous va?
1: Top, super, c'est parfait.
0: Et bah, allez, très bien. Eh bien, vous avez le programme. La spéciale The Town, ça commence maintenant. Et déjà, on va lancer un premier morceau et après, on va pouvoir commencer à discuter.

0: On a écouté le morceau Heaven de, vous aurez bien deviné, le plus grand
1: Prince.
0: Yeah. Exactement, pas besoin de le nommer, un morceau inédit qui est sorti cette année dans la compilation Timeless. Et on a regardé, il a été enregistré à la période 1985. Pour vous, ça représente quoi, Prince?
2: Et pour moi, je pense que c'est je pense la plus grande inspiration musicale, personnellement. C'est vrai que c'est grâce à mon père que j'ai pu découvrir cet artiste. Et j'ai quand même grandi dans une atmosphère plutôt 70s quand même à la base, avec Parliament, James Brown, des artistes comme ça qui ont directement influencé Prince, justement. Et il écoutait ça aussi, et ouais, donc après, ensuite j'ai découvert cet artiste qui n'a pas cessé d'évoluer tout au long de sa carrière, et qui est aussi à l'origine du son de Minneapolis. Il a réussi à créer ce courant artistique, et je trouve ça assez assez intéressant. Et ouais, c'est une influence en tout point, que ce soit musical, même par rapport à sa manière d'être sur scène aussi, que je trouve très très inspirante. Voilà. Et toi, Hugo?
3: Ouais, c'est une icône, hein, clairement. Une icône aussi bien au niveau de son style musical, mais également le style vestimentaire, parce que ça c'est énorme aussi, sa prestance scénique, etc., etc. Donc une grosse influence pour nous, ça c'est une évidence.
0: Et puis évidemment, oui, tu parles de Minneapolis Sound. On peut un peu expliquer en quoi ça consiste, ce son?
2: Ouais, alors c'est pas facile à définir, mais je pense que en fait déjà ça a été il a été à l'initiation de ça, Prince, au début des années 80, où c'est une musique vraiment qui va mixer plusieurs genres, parce que c'est à l'image aussi de l'artiste, qui sait très bien funk, mais aussi rock, mais aussi pop. Au début des années 80, il y avait aussi un petit peu ce côté punk, mais c'est aussi il y a aussi des morceaux soul. C'est très très très différent, très éclectique. Et aussi, ce qui caractérise aussi ce son de Minneapolis, c'est vraiment l'utilisation de boîtes à rythme, comme la ligne drum, notamment la ligne à les mains qui a été créée par Roger Lynn au début des années 80. Et puis après, il y a aussi les synthétiseurs qui font vraiment la création et la
3: texture, du son.
2: Voilà, la texture du son, complètement.
3: Tout à fait. Donc les synthés comme Oberheim, hein, typiquement. Après, tous les grands classiques de ces époques-là, donc les Prophètes, les Moog, etc. On retrouve plein de synthés dans le Minneapolis Sound, bien sûr. Des synthés qui remplacent les cuivres, notamment, aussi, ça on peut quand même le spécifier. C'était très courant dans les années 80 de remplacer un petit peu les cuivres qu'on avait dans les années 70 par des brasses de synthés. Et donc tout ça mélangé avec les boîtes à rythme, etc., ça nous donne le Minneapolis Sound.
2: Ouais, avec la patte qu'il a su ajouter par rapport à des gimmicks, par rapport à des constructions de morceaux qui sont propres à lui-même et qui ont influencé aussi d'autres artistes de ce courant. Et ouais, c'est comme ça que ça a fusionné. C'est vrai que c'est assez flou, je pense. Enfin, c'est assez méconnu, en fait, de la part du grand public, le son de Minneapolis, mais on le reconnaît tout de suite. Et par ses différents outils, ses différentes manières de travailler, qui rend ce son authentique, en fait.
0: Je pense que le mot clé de la Minneapolis Sound, enfin, du Minneapolis Sound, c'est la synthèse.
2: Ouais.
0: Vraiment dans tous les sens du terme, parce que effectivement il y a les synthétiseurs qui permettent aussi à cette époque-là de pouvoir vraiment manipuler le son, créer des presets qui aujourd'hui ça semble évident d'avoir ses propres presets pour avoir son propre son signature. Je
2: ouais.
0: pense pas que c'était évident à cette époque-là.
2: Ouais. Mmh.
0: Et puis aussi l'idée de synthèse musicale. Forcément, de pouvoir utiliser autant les inspirations black music,
2: ouais,
0: que des inspirations plus musique blanche, pop, populaire.
2: Ouais.
0: Et là-dessus...
2: Il a vraiment réussi, ouais, à fusionner les deux, justement, je trouve. Mm. Par rapport à ce côté afro-américain qui est très présent avec l'empreinte funk, James Brown, Sly Stone. Mais il y a aussi le côté pop rock, justement, un peu plus musique blanche à l'époque. Qui, c'est vrai, c'est vraiment la fusion des deux, ouais, effectivement. Mm-hmm.
0: puis je pense qu'on va le voir aussi avec l'autre groupe qu'on jouera, où il y avait cette démarche à vouloir s'adresser au public noir, alors que c'était Prince qui composait derrière malgré tout.
2: Ouais.
0: Je voulais aussi revenir sur la ligne drum. J'avais vu une information, peut-être que vous allez me confirmer, mais celle de Prince était vraiment particulière par rapport aux autres lignes drum qui sont sorties par la suite. J'avais vu ça et notamment par le fait que j'avais trouvé les samples de cette boîte à rythme avec notamment la rime si particulière qui me rappelle toujours une balle de ping-pong.
2: Ouais.
0: J'ai l'impression qu'il n'y a que chez Prince qu'on retrouve cette ligne drum bien signature.
2: Ouais. Et ben en fait il y en a eu trois qui sont sortis. Donc il y a la ligne et les mains qui a commencé, ensuite il y a la ligne drum, donc la deuxième, et puis ça a terminé avec la ligne 9000. Et donc lui, il utilisait uniquement la ligne et les mains, c'est ce qui a fait aussi sa signature sonore. Et donc ouais, les sons de rimshot dont tu parles, tout ça, les différents, ça c'est des sons très spécifiques qui sont reconnaissables tout de suite. Et aussi ce qui a fait la signature de son, c'est qu'il mettait les samples de boîtes à rythme qui mettait dans les pédales d'effet. Et ensuite, ça donnait un son vraiment particulier. Il lui mettait dans du flanger, dans du delay, dans de la disto pour rendre un son un peu plus crade pour certains morceaux. C'est vrai que c'est ça aussi, sa création sonore, son côté unique, vraiment. Non, et du coup,
3: ouais. Elle a été tout à fait créatif sur plein de points, effectivement, en testant plein de choses. Et comme tu dis, en l'envoyant dans des pédales d'effet ou autres, effectivement, on arrive à trouver des textures qui n'étaient jamais vues, jamais écoutées auparavant. Donc, ouais. C'est ça aussi qui fait le côté original, mais c'est génial. C'est vraiment ça aussi, ça, pour revenir un peu sur la discussion d'avant. C'est ça aussi qui nous inspire, essayer de toujours pousser la créativité à son maximum, parce que voilà, on est des artistes, donc l'idée c'est ça, c'est quand même d'être audacieux dans nos choix artistiques et d'aller toujours plus loin.
0: Et surtout que c'est pas évident à l'heure actuelle où quasiment tout a été créé, inventé, réinventé à chaque fois les choses. C'est pas évident. Après, parfois c'est une question de timing. Je pense à un groupe que j'écoute en ce moment qui fait une musique ultra complexe, mais pourtant qui arrive à se rendre populaire parce que c'est le timing qui veut que ce groupe-là soit aujourd'hui populaire. Mmh. Et on pourrait dire tellement de choses sur Prince et différents côtés novateurs. Moi, j'aime bien retenir le fait qu'il a révolutionné l'utilisation des boîtes à rythme. Et que d'une certaine manière, avec mon regard hip-hop, c'est lui le premier beatmaker de l'histoire quasiment, parce que en plus de bidouiller dans ses pédales d'effet, et ben il a vraiment créé son drum kit avec son son à lui que tout le monde a voulu imiter
2: complètement
0: à la manière des autres beatmakers, ou si quand ils ont une patte distinctive on veut la retrouver
2: complètement. Ouais. Et ce que je peux ajouter juste comme précision par rapport à cette line element qu'il a énormément utilisée, elle était quand même assez rare en studio parce qu'elle coûtait très cher, elle a été faite seulement à 500 exemplaires, contrairement aux autres boîtes à rythme Lean qui sont sorties ensuite. La Lean Drum a été beaucoup plus d'exemplaires, la Lean 9000 aussi, et ça je pense que ça participe aussi à cette création et à son son en fait aussi,
3: son original exclusif quelque part.
2: Ouais.
0: Très bien. Et ben on va pouvoir enchaîner avec un autre morceau.
2: Allez.
0: Qui est aussi une des créations du plus grand, mais où il laisse quand même le micro à un autre artiste talentueux.

0: 777-9311. Je l'avais mal prononcé la première fois que j'ai évoqué ce morceau dans la spéciale Prince. Là, j'ai pas bafouillé.
1: Bravo.
0: Un morceau aussi qui avait été samplé par Tupac sur What's Your Phone Number, sur All Eyes On Me. Déjà, pourquoi ce morceau? Pourquoi avoir choisi ce morceau?
2: Bah, déjà, c'est un morceau donc, du groupe The Time.
0: Oui, que je n'ai pas dit, il me semble.
2: Pas de souci, mais qui est également une grande référence dans le Minneapolis Sound et pour nous, de manière générale. Toujours plein d'aspects, hein, bien sûr, sur l'utilisation, toujours pareil, des boîtes à rythme, des synthétiseurs, l'arrangement des morceaux. Une grosse influence, et c'est un morceau qui est vraiment, vraiment très intéressant. Bah, typiquement, là pour le coup, la boîte à rythme est très très bien mise en avant avec ce jeu de hi-hat de Charley qui a été magnifiquement bien composé, magnifiquement bien produit, on peut le dire. Donc notamment ça, l'utilisation toujours des synthés et tout. Donc vraiment, c'est vraiment un morceau qu'on apprécie beaucoup depuis longtemps.
1: Ouais, je trouve que pour le coup, c'est vraiment un des morceaux qui caractérise le plus le son de Minneapolis, avec la ligne, justement, les l'Oberheim qu'on entend bien, les gimmicks, le chant, le côté vraiment très funky, et puis l'expérimentation aussi, parce que le beat de boîte à rythme, il est quand même technique. Mm-hmm. Et il y a des batteurs d'ailleurs qui essaient de le rejouer, on voit des vidéos sur YouTube un peu, mais ouais, avec ce kick qui est en l'air là. Mm-hmm. Dans le temps, ouais, c'est une preuve d'expérimentation et d'audace, je pense aussi, et ce morceau il est merveilleux. Ouais.
0: Pour rappel aux auditeurs, c'est un morceau que Prince a composé, mais sur scène, c'est les membres de The Time qui le rejouent.
1: Ouais.
0: Donc le batteur qui s'appelle Jelly Bean Johnson doit se coltiner le pattern.
1: Et ouais. Oui.
0: Courage à lui.
1: Et c'est intéressant justement de voir, en fait, ça a commencé au début des années 80 où il a commencé à créer des projets annexes. Prince, justement, parce que il avait sa carrière, mais il avait aussi cette créativité abondante, et il voulait créer des projets annexes pour que ça ne puisse pas empiéter sur sa carrière perso. Et du coup, donc, il a créé The Time avec le chanteur Maurice Day, et il a créé un projet monstrueux. Et c'est d'ailleurs une grande influence pour nous. Nous, on s'appelle The Town, c'est aussi en clin d'œil à The Time.
2: Ah, tout à fait.
1: Et c'est un groupe qui nous influence beaucoup. Ouais.
0: C'est ce que j'avais cru comprendre quand je t'ai découvert, Ellie, sur ton témoignage dans le podcast Violet, où tu parlais, oui, forcément, de l'influence de The Time. Tout à l'heure, vous parliez aussi de la scène. C'est là-dessus aussi où ils ont fait leur renommée, sur scène.
2: Ah, tout à fait, avec beaucoup de chorégraphies. Un show très poussé, et nous justement en live on essaye en travaillant d'apporter un show effectivement recherché avec des chorégraphies, voilà, on essaye effectivement de s'en rapprocher.
1: Ouais, c'est, j'ai rarement vu des groupes, je sais que j'avais vu une vidéo YouTube de The Time où ils font un concert au Met Center là en 83 il me semble. Et donc l'avantage de ce live, c'est qu'il y a une caméra en grand plan où on voit toute la scène, toute la scène, ouais. Et en fait, il n'y a même pas besoin de beaucoup d'artifices d'éclairage. En fait, ça se fait dans la musique et dans les chorés, le show. Et surtout que c'est un travail monstrueux, parce que jouer d'un instrument, c'est cool. Maintenant, ils avaient largement passé le cap à cette époque-là. C'était maintenant, il fallait faire des chorégraphies complexes. Donc avec vraiment des pas de danse complexes, en même temps jouer ton instrument, en même temps faire ton pas de danse, en même temps tu fais tes chœurs, et c'est absolument unique. Et c'est pour ça que c'est une inspiration très importante pour nous. Et ouais, c'est à ce niveau-là, c'est du virtuose, je trouve.
0: Et surtout, bah, je pense qu'on peut du coup nommer les musiciens de The Time. Au départ, c'était même un groupe qui s'appelait différemment. C'était Flytime.
1: Ouais.
0: Et c'est ensuite que Prince et Maurice Day ont engagé les musiciens, et donc on peut citer Jimmy Jam et Terry Lewis, qui eux aussi vont avoir un rôle très important dans le Minneapolis Sound et même après sur le New Jack Swing. Jelly Bean Johnson à la batterie, Terry Lewis qu'on a évoqué, Alexander O'Neill au chant aussi, et puis Jesse Johnson qu'on reparlera aussi un peu plus tard, mais lui ne venait pas de Minneapolis au départ, il est de Saint-Louis, donc ça reste quand même dans la zone. Mais c'est là que c'est impressionnant d'avoir autant de musiciens aussi virtuoses dans une petite ville, je sais pas.
2: C'est vrai que c'est assez grand.
0: De les voir réunis.
2: Mais oui, c'est sûr, effectivement. C'est une chance.
0: Et vous, c'est lequel votre album préféré de The Time?
1: Pour moi, ce serait celui-là où il y a Wild and Loose, 777. Ouais. Pour moi, c'est celui-là, clairement.
0: What Time Is It?
1: Ouais, What Time Is It, c'est celui qui est le plus abouti, je trouve.
2: Ouais, pour moi aussi. Ouais. Même si les autres sont très bons aussi, mais je pense, ouais.
1: Ouais.
0: Ce qui est aussi, on peut dire que les premiers albums sont 100% composés par Prince, ouais. Et c'est après dans les années 90 avec Pandemonium où là ils vont composer eux-mêmes, et je trouve qu'il y a aussi pour l'avoir réécouté une belle différence, mm-hmm. et aussi une belle mise en avant des différents talents de chacun.
2: Ouais, il est très chouette aussi celui-là, l'album, ouais.
1: Il est vraiment funk, mais il est aussi rock. Il y a vraiment des morceaux de rock funk, de rock lourd un peu, qui sont vraiment bons. Et on voit aussi les différences de son avec d'autres boîtes à rythme qui sont arrivées plus tard. Elles sont plus lourdes en termes de grosseur de son aussi, et ça rend le truc un peu plus costaud, quoi. Mm-hmm. En termes de grosseur de son, quoi.
0: Il y a de la Roland 808 sur l'album, je sais plus.
1: Sur Pandemonium,
0: ouais.
2: Pas dans mes souvenirs, mais après c'est possible quand même qu'ils aient utilisé, ouais. Je me rappelle plus, mais
1: moi, ça me fait penser quand même à des sons de Line 9000.
2: Il y a peut-être plus de Line 9000, effectivement.
0: Ouais, parce que ouais, Jimmy Jam et Terry Lewis ont aussi beaucoup composé sur la Roland 808.
2: Ouais.
0: Je pense sur Gap Band, ou même après avec Janet Jackson.
2: Tout à fait.
0: Et on arrive à la fin de Wild and Loose qu'on écoutait en fond. On va pouvoir jouer un autre morceau, du coup, de Jesse Johnson, le guitariste talentueux du groupe, mais cette fois-ci en solo. Et c'est le morceau Burn You Up. Cette fois-ci, je dis toutes les infos.

0: Hop, on est de retour. On vient d'écouter Burn You Up de Jesse Johnson sur l'album évoqué en début d'émission Shockadelica, qui fête ses 40 ans. En off, on a beaucoup parlé de Jesse Johnson en bien. On peut plus s'approfondir sur le sujet.
1: Ouais, ce qu'on se disait, c'est que lui aussi, donc c'est ça, on entend clairement le Minneapolis dans sa musique, mais il a réussi à créer aussi son propre son style qui s'inscrit dans ce courant-là, où il y a des marques de. Encore la même utilisation de. Encore utilisation de boîte à rythme. Lui, c'est. Peut-être pas forcément les éléments comme Prince, mais justement, il en a utilisé sûrement d'autres. Ça s'entend quand même au niveau du son. Et c'est vraiment très efficace aussi. Je pense que c'est une volonté artistique de faire de l'efficace en studio et en live de plus se lâcher. Mais c'est très cool.
2: Ouais, c'est exceptionnel. C'est une musique qui est très épurée. Comme tu le disais justement tout à l'heure, les musiciens, enfin les instruments ne jouent pas tous en même temps, donc ça c'est quand même très important pour une musique épurée, funk comme celle de Jesse Johnson. Et donc ouais, c'est vraiment encore une fois une référence pour nous.
1: Ouais, ce qu'on peut rajouter par rapport au style justement de Minneapolis, c'est vraiment ce côté épuré de musique qui respire. Des fois, il y a des choses qui pop dans des trous par rapport à la musique, des coups de synthé qui arrivent à des moments où il se passe rien, de la guitare qui fait un petit coup de rythmique vite fait. C'est aussi ça, hein, la signature.
2: Ouais. Et puis dans l'arrangement, il y a beaucoup cette question de question-réponse là,
3: ouais,
2: qui est très importante. C'est-à-dire qu'on a une question qui va être posée par un instrument, une réponse qui va être proposée par des synthés, par exemple. Et ça, c'est très important et très présent dans la musique de Jesse. Et ça, c'est très appréciable. On aime beaucoup ça.
1: C'est vrai que dans d'autres formes de funk, il y a ce truc-là aussi.
2: Ouais.
1: Mais je trouve que la musique de Jesse, le Minneapolis en général, c'est ça qui fait le fondement. Ouais.
2: Complètement.
0: Et c'est très très intéressant ce que vous dites et je pense que en effet le call and response est amplifié aussi sur scène avec tous les musiciens. Donc là-dessus, moi je le connaissais pas, Jesse Johnson, pour être honnête, avant cette année. C'est en me plongeant un peu plus. Et non, c'est vrai qu'il est très fort et surtout, je pense, respecté aussi par ses pairs et ses anciens, parce que il a réussi ce que Prince n'a pas réussi, inviter Sly Stone sur son album. Donc là-dessus, c'est quand même c'est une belle marque, de respect. Et puis aussi, oui, Shockadelica, qui est le titre d'un morceau éponyme aussi de Prince.
1: Ouais.
0: Bon, apparemment, j'aurais appris qu'il aurait appelé un morceau comme ça pour faire chier Jesse Johnson.
1: Ah ouais, okay. Moi, j'avais entendu une autre histoire. C'était que donc en fait, il y a Shockadelica avec le morceau qui est sorti de cet album, et puis donc après il y a la compile et posthume qui est sortie de 1999, je crois, le Super Deluxe, il me semble que c'est ça, et où c'est Shockadelica, mais qui est bien plus vieux. Qui date de 82, je crois, alors que l'album de Jesse est sorti en 86. Et donc il y a un peu le truc de savoir qui est-ce qui a composé le morceau. Quand il y a des gens qui ont posé la question à Jesse en interview, lui dit non, c'est moi. Du coup, il y a un peu un truc comme ça qui a composé le truc, ou même par rapport à Do Yourself a Favor, surtout par rapport à ce morceau en fait auquel je pense. Do Yourself a Favor, un morceau qui est présent sur Shockadelica, et il y a une version en 82 qui est sortie de Prince, et c'est plutôt j'ai confondu, hein, je pense que c'est pas Shockadelica, c'est plutôt ce morceau là
2: il y a une petite bataille
1: Il y a un truc
2: d'égo
1: comme ça.
0: J'adore ce morceau Do Yourself a Favor. Ça a été tout à l'heure quand on parlait en off, c'est quoi votre morceau préféré de Prince? Celui-là aussi, je pense qu'il fait partie de mes préférés.
1: Ouais.
0: Je le trouve aussi bien représentatif de la synthèse Minneapolis Sound du début des années 80.
1: Et tu préfères quelle version entre celle de Jesse et celle de Prince alors?
0: je, je préfère quand même celle de Prince.
1: Ok, ouais.
0: Je trouve que même aussi, elle est plus longue forcément, donc il y a un arrangement qui progresse au fil de la chanson. Mm. Puis même, je pense le fait que ça doit être une batterie acoustique sur la version de Prince, ça apporte quand même ce côté organique.
1: Mm-hmm. Ouais.
0: La boîte à rythme ne peut pas toujours se trouver.
1: Ouais, ok. Tout à fait.
0: Et vous, je vous renvoie à la question. C'est quoi votre morceau préféré de Prince?
2: On en parlait un petit peu juste avant. I Wanna Be Your Lover. Celle-ci, pour moi, j'avoue que... Ouais. Par contre, là, c'est avant les boîtes à rythme et tout ça, puisque c'est sur son album tiré de...
0: C'est sur Prince. Hein,
2: Prince, ouais, de 79. Ouais. Tout à fait. Donc, pas de boîte à rythme, un peu moins de synthé, type années 80. On en avait quand même, mais c'était les prémices, quoi. Donc, moi, je dirais ça, quand même.
1: Ouais. C'est une question difficile. Je pense que ça peut-être Computer Blue, mais la version longue qui est sortie. Bon, c'est un peu plus niche, hein. Mais une version longue de ce morceau qui est sorti dans le super deluxe de Purple Rain, il me semble.
0: Oui, c'est ça.
1: Qui dure, je sais pas combien de temps, mais qui est très longue. C'est rempli d'énergie et c'est vraiment le son de l'époque Purple Rain 83-84. Ouais, je pense que ça peut être ça.
0: Ouais, c'est des bons choix. Et maintenant, on va passer aussi de la musique de vous. C'est quand même aussi intéressant. On va jouer un morceau et puis ensuite, on en parle un peu plus.

0: Comme je vous disais en off, il fait partie de ma playlist perso que je réécoute régulièrement. Parce que voilà, c'est comme je vous l'avais déjà dit, c'est trop bien d'avoir du Minneapolis Sound près de chez nous. Et quand c'est bien exécuté, ça fait plaisir.
1: C'est cool. Merci.
0: Single qui est sorti le 29 mai, il me semble. C'était le deuxième de l'année.
1: Alors on a sorti deux singles fin 2025 et pour l'instant on n'a sorti qu'un seul single en 2026, mais on prévoit plein de belles choses à venir et pour 2027 il y aura du nouveau.
0: Super, on reste à l'affût. Peut-être on peut revenir aussi sur le groupe parce que on a parlé de beaucoup de choses mais pas de The Town. Comment il s'est créé le groupe?
2: Mais à l'origine, donc Ellie et moi-même avions donc déjà démarré le projet ensemble, simplement tous les deux. Donc on a composé des morceaux. Donc notre premier EP qui est sorti il y a quelques années maintenant, en 2023, c'est bien ça, ouais, 2023. Donc 5 morceaux inspirés du Minneapolis Sound et des années 80 de manière générale. Et ensuite, on a décidé tout simplement de recruter en quelque sorte des musiciens pour pouvoir jouer ces morceaux dans un premier temps et puis bien sûr construire un univers à 6 et puis créer de nouveaux morceaux etc pour continuer l'aventure The Town tout simplement.
1: Et donc en fait on a décidé de partir sur le Minneapolis Sound parce que des groupes français qui en font il n'y en a pas beaucoup
2: et qu'on aime ça.
1: Et on aime ça aussi.
0: Premièrement,
1: on aime ça. Et ensuite, on s'est dit que ça pouvait être chouette de mettre en valeur cette musique. Et on prend beaucoup de plaisir à travailler sur ça. Et donc, en fait, au départ, on a commencé à travailler sur le studio. Et puis ensuite, donc, quand on a recruté les autres musiciens, on a commencé à travailler sur le live. Et c'est là qu'on s'est dit que ça pouvait être le moment de mettre des chorégraphies élégantes sur scène. Et que ça pouvait faire aussi notre marque de fabrique.
2: Tout à fait.
0: Qui a les idées des chorégraphies?
2: On les discute ensemble. Ouais, c'est pour parler ensemble à chaque fois. On trouve des nouvelles choses. Donc dans notre salle de répète, on a eu la magnifique idée d'installer donc des miroirs en face de nous pour pouvoir travailler notamment notre prestance scénique et nos chorégraphies. Donc ça nous aide beaucoup ça. Permet d'avancer beaucoup plus vite parce qu'on se rend compte aussi si jamais il y a des soucis, si jamais on n'est pas tout à fait ensemble, etc., si on fait pas les mêmes gestes. Donc ça c'est chouette parce que ça nous permet d'aller plus vite. Mais pour ce qui est des forces de proposition, là on est tous partants pour proposer des chorés.
1: Ouais. Et ouais, bosser avec des miroirs, comme tu le dis, ça a été vraiment un plus qu'on a mis en place il n'y a pas si longtemps que ça, en fait. Parce qu'on a suivi un accompagnement avec la scène de musique actuelle Les Abattoirs à Bourgoin-Jallieu, donc pas loin de Lyon. Et c'est eux qui nous ont dit aussi, qui nous ont fait prendre conscience qu'on a une vraie carte à jouer en termes d'originalité et par rapport à tout ce qui est danse. Parce que c'est vraiment une valeur ajoutée en plus de la musique. On essaie vraiment d'être technique en musique mais que ça puisse servir le projet et aussi de dans même temps que l'on joue, que l'on pratique notre instrument, que l'on chante, et faire des chorégraphies et ça c'est forcément influencé par The Time ça et on essaie de le faire à notre niveau.
2: Tout à fait.
1: Et c'est très chouette.
0: Est-ce que ça change la manière d'aborder la composition, le fait que vous étiez deux et que maintenant vous êtes six? Ouais. Ça a changé votre manière de composer?
2: Un petit peu, puisque effectivement, donc quand on est plus nombreux, on a plus de force de proposition, on a plus de possibilités, on a plus d'idées finalement. Maintenant, ça nous arrive quand même de composer avec des formules plus réduites. À 3, 4, même 2 hein, encore, ça arrive, alors pas forcément nous deux, hein, mais ça peut être parmi des membres du groupe. Tout est bon en fait, mais tout est bon, ouais, effectivement. Toutes les manières sont bonnes, quoi.
1: Ouais.
0: Et comme vous parliez de Minneapolis Sound, qu'il n'y en a pas beaucoup qui le pratiquent en France, sur la typologie du public, vous arrivez à attirer tout type de public? Pas que les parents, parce que c'est une musique qui s'adresse particulièrement à eux.
2: Ça leur parle un peu plus. Ouais.
1: Ouais, après, c'est, on est en train de

0: travailler justement sur la nouvelle direction artistique du projet pour l'avenir. Et donc on va prochainement travailler sur un nouvel univers en live aussi, que ce soit au niveau du stylisme, mais aussi au niveau du storytelling, de l'histoire et de l'univers qu'on raconte. Mais du coup, même si on n'a pas encore entamé ce travail-là, on arrive à emmener les gens avec nous. Ça peut être tous les publics, franchement, ça peut être des personnes, des enfants, ça peut être des personnes plus jeunes, des personnes plus âgées. Franchement, il n'y a pas de. C'est assez large. Ouais. Et c'est ça aussi qui est chouette, parce que c'est le côté festif qui permet de faire venir les gens.
1: Ouais, tout à fait.
2: Donc, ouais, le public est réceptif. Et. Sur scène, vos compos, elles diffèrent du studio.
1: Ouais.
2: Vous lâchez un peu plus.
1: Ouais, tout à fait. Et c'est aussi une volonté d'apporter des modifications et des arrangements différents en live. Parce que, encore une fois, ça nous plaît, ça nous fait plaisir aussi de trouver des nouvelles parties, parfois, d'arranger d'une autre manière. Et parce que là, ça contribue aussi au show. On veut créer un show en live. Donc tout ça mis en musique fait que ça change les arrangements un petit peu parfois et ça nous pose absolument pas de problème, même si y a des changements même de sonorité, si on utilise d'autres synthés par exemple, d'autres presets de synthés que sur les versions studio, tant qu'on s'en rapproche mais que ça sert au live, c'est ça qui compte.
0: Ouais, et puis je pense qu'on se définit aussi comme un groupe qui fait du studio, mais qui a quand même une grande force en live.
1: Ouais, on bosse beaucoup en live, ça c'est sûr.
0: Et du coup, tout l'aspect spectacle avec les chorés, tout ça, c'est quelque chose qu'on... Et même du coup, les autres arrangements qu'on peut trouver sur nos morceaux, ça c'est vrai que c'est un parti pris qu'on a, c'est de que les versions studio puissent être différentes de nos versions live. Et inversement. Et du coup, je pense que ça donne une nouvelle énergie. Et ça permet aussi d'emmener les gens avec nous quand ils viennent nous voir en concert. Ils viennent pas seulement pour assister simplement à un concert, mais ils viennent pour écouter quelque chose de nouveau et aussi pour nous voir.
1: Tout à fait.
2: Oui, parce qu'aujourd'hui, la musique, c'est important aussi de la visualiser. Mmh. Et d'ailleurs, vous êtes bientôt en concert près de chez nous à la Grouverie.
1: Exactement.
2: C'est le 19 octobre.
1: Exactement.
2: Si je me trompe pas.
1: Exactement ça.
2: Belle salle, la Grouverie, comme je vous avais dit en off et comme je le dis systématiquement quand on parle de la Grouverie dans l'émission, c'est là où Anderson .Paak a pu faire son petit after en 2017 et que je n'ai toujours pas pu y assister, malheureusement.
0: C'est le 17 octobre.
2: 17 octobre.
0: Donc c'est un samedi.
2: C'est un samedi. 10-17, comme Gucci Mane. On approche de la fin de l'émission. Est-ce que vous avez un dernier mot ?
0: Bon, après, c'est... Voilà, pour les personnes qui écoutent ce podcast, n'hésitez pas à nous suivre sur les réseaux sociaux. C'est The Town Music sur différentes plateformes, Facebook, Instagram, TikTok, YouTube. Et on sort du contenu souvent sur les réseaux sociaux et en termes discographiques aussi, on essaye. C'est avec plaisir.
1: Exactement. Si vous aimez Prince, les années 80, le Minneapolis Sound, vous êtes bien sûr les bienvenus. Et puis on sera ravis de vous voir éventuellement en live pour vous proposer ce show. Donc merci en tout cas.
0: Et merci à toi, Léonard, de nous avoir accueillis aujourd'hui.
1: Ouais, merci de ton invitation.
2: Et merci à vous. C'était un vrai plaisir de pouvoir approfondir ce sujet. En plus, je vois que vous êtes encore plus passionné que moi, de pouvoir aussi parler d'instruments, de faire des geekeries. Moi, j'adore ça.
0: Ouais, c'est cool.
2: En tout cas, merci beaucoup aussi d'être venu. J'espère que vous avez apprécié l'émission, que vous avez découvert des informations en plus par rapport à la première émission sur le Minneapolis Sound. Voilà, toujours très heureux de vous préparer ces émissions. On se retrouve probablement la semaine prochaine. Ça va être un grand moment encore. J'ai tellement hâte. Merci de nous avoir écoutés. Ciao.

C'était les sélections Steph Luticali. Juste là, on vient de s'écouter NNK avec la tune Walk the Line, sortie en 2009 sur son album To and Through, et c'est le label Yo Mama's Recording. Juste avant, c'était du hip-hop avec Fanny Poli pour le morceau Isolé, sorti en 2019 sur son LP Toute une histoire, et c'est le label Scred Production. Et juste avant, on avait commencé avec le Big Bad et Magic Curtis Mayfield pour la chanson Billy Jack, année 75, sur son classique album There's No Place Like America Today, et c'est sur le label Custom.

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0: Bonjour à toutes et à tous, vous écoutez Mike Adam, votre rendez-vous hip-hop du dimanche et vous êtes toujours sur Radio Canu. Je suis aujourd'hui avec Scotch et on est très heureux de vous retrouver. Scotch, comment tu vas ?
1: Eh ben écoute, très bien, c'est la rentrée, je suis content, comme et un élève.
0: Peut-être plus content qu'un élève.
1: Un peu plus.
0: Moi je me rappelle les rentrées des classes, je n'aimais pas particulièrement. Alors que là, je suis très très heureuse d'être de retour. On fait une rentrée un peu tardive, on a essayé de faire traîner au maximum notre été finalement et nos vacances. Été qui a été bien rempli pour ma part, en tout cas au niveau hip-hop, au niveau musique, au niveau festival, au niveau rencontre. Donc je voudrais commencer cette émission en faisant un gros big up à tous les gens croisés cet été, notamment dans le cadre des festivals. Donc évidemment je pense dans un premier temps au demi-festival qui a eu lieu au mois d'août à 7 et où j'ai pu me rendre comme tous les ans. Donc vraiment un gros big up à tous les gens que j'ai croisés là-bas, les gens de l'Orga, les bénévoles, les artistes et puis tous les festivaliers avec lesquels on a vécu des moments assez dingues et assez hors du temps. Vraiment le hip-hop dans son essence la plus pure, des très beaux moments de partage. Donc voilà déjà un grand merci à tous ces gens. Et puis l'été a continué avec de multiples concerts, de multiples rencontres, et ce un peu partout en France et puis dans tout un tas de disciplines du hip-hop. Je pense notamment à tous les graffeurs que j'ai pu croiser cet été, avec lesquels on a aussi partagé de très beaux moments. Merci aussi à vous pour ce que vous faites pour cette culture. On continue avec les festivals. Il y a eu l'Urban Show. L'Urban Show le week-end dernier, donc qui a eu lieu à Montbrison, c'était la cinquième année. On y était comme tous les ans pour couvrir le festival et interviewer les artistes présents. On vous fera, comme toujours, une émission de rendu avec des gens de l'équipe et puis on vous diffusera un petit peu les interviews qu'on a eu l'occasion de réaliser sur place. Et de nouveau, je voudrais faire évidemment un gros big up à toute l'équipe de l'Orga, tous les bénévoles, tous les gens qui se bougent pour que ce festival existe. On sait à quel point c'est dur de faire vivre ce genre de choses, d'autant plus dans des petites villes comme Montbrison. C'était la cinquième année, elle était très belle. Donc voilà, un grand merci à tous les gens qui se sont bougés pour le faire et puis à tous ceux qui sont venus assister aussi aux événements de la journée et aux concerts le samedi soir. C'était très très beau. Et enfin, hier, pas plus tard qu'hier, le festival Zik & Chap qui du coup avait lieu à Saint-Laurent-de-Chamousset avec une très très belle programmation et le vendredi soir et le samedi soir. J'y étais pour ma part hier soir et ça a mélangé la chanson française, le rock, le punk et le rap. Une fois de plus, des gens qui se bougent pour que les choses se passent, pour que les choses se passent bien, avec un accueil de qualité, avec des gens passionnés qui étaient là. Des gens qui vraiment font en sorte que tout se déroule sans encombre pour tout le monde. On a été très bien accueillis. Donc voilà, on manquera pas de penser à eux dès que possible et de reparler de tout ce qu'ils vont proposer par la suite. Voilà un petit peu, je voulais attaquer cette émission comme ça, en remerciant un peu tous les gens que j'ai pu croiser sur cet été prolongé et qui se bougent pour cette culture qui nous tient tous à cœur. Et du coup, aujourd'hui, on va continuer à essayer de faire vivre cette culture, nous, de notre côté, puisque on va vous faire une petite playlist de nouveautés de rentrée.
1: Bah ouais, hein. En vrai, le rap est actif à la rentrée. Hein. En général, juste avant, pour que les gens qui retrouvent le monde du capitalisme aient quelque chose de cool à écouter dans leurs oreilles, pour y retourner.
0: C'est ça, c'est pour pas complètement sombrer en dépression quand vous revenez de vacances. On a des artistes qui font un taf et puis qui nous disent attendez, voilà, mettez ça très fort dans le casque et ce lundi va se passer. Peut-être pas très bien, mais en tout cas il va se passer. Donc on a été un peu attentifs aux sorties là, de ces dernières semaines, on va dire entre août et puis septembre, quoi, ce qui s'est proposé. Mmh. On a fait une petite sélection et puis c'est ça qu'on vient vous proposer aujourd'hui pour reprendre en douceur.
1: Bah ouais, il y a... On va aller un peu partout, il y a des choses, il y a de l'anglais, il y a du français, il y a du sud, il y a du nord, il y a du milieu, il y a de la Belgique. Ah non, il n'y a pas de Belgique. Je ne suis pas sûr, je crois qu'il n'y a pas de Belgique pour une fois. Parce que la Belgique et la Suisse sont très présents en général dans nos playlists.
0: C'est vrai.
1: Mais là, on est quand même sur une... C'est très français. On va commencer avec carrément un truc absolument local, même municipal je dirais, avec la mixtape municipale des gars sur municipaux.
0: Ouais. Alors là, un sacré taf. Hein. On va pas pouvoir vous faire la liste des titres, parce qu'il y en a 27, je crois, de tête. Ni la liste de tous les gens qui sont dessus, parce qu'il y a beaucoup de monde. Vous en avez forcément déjà entendu parler. Vous avez probablement déjà écouté des morceaux de cette mixtape, voire la mixtape en entier. Allez-y, hein, c'est l'équipe des Gassures Municipaux et puis pas mal d'invités. C'est lyonnais, quoi, finalement. Et ça fait du bien d'avoir ça à la rentrée.
1: Absolument, on s'envoie ça avec. On commence avec Paderborn. C'est parti.

0: bail avec pas de garbon.
1: Sans le savoir, Florence pénètre à cet instant le monde secret du GSM. 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
2: Mesdames, messieurs, bonsoir, nouvel épisode du...
3: C'était Paderborn des gars sur Municipaux, sur la mixtape municipale. Donc dessus il y a Okis, Rotag, Matox et ça à l'époque à la prod.
4: Voilà, c'est un tout petit échantillon de la mixtape puisque 27 titres. Donc allez écouter ça, vous allez voir. Les morceaux sont très différents les uns des autres, il y a plein de monde. Vous allez forcément trouver des choses qui vous plaisent et puis ça fait plaisir, c'est municipal.
3: C'est absolument municipal, c'est électif. C'est élitiste, non.
4: C'est élitiste, oh.
3: Non.
4: Oh là là, qu'est-ce qu'il dit.
3: Non, mais tu sais, c'est la rentrée, je dis des mots scolaires pour faire genre.
4: Pour faire bien.
3: C'est pour faire bien. D'ailleurs, en parlant de faire bien, il y a un artiste ensuite qui arrive qui a fait très bien.
4: Ouais.
3: C'est un journaliste. Non, c'est pas un journaliste. C'est Vink avec Venues hashtag 7.
4: Ouais. J'aime beaucoup ce format. Je sais pas si vous avez suivi un peu. Donc Vink est un rappeur qui a fait Nouvelle École il y a quelques saisons, bon. Qui là dernièrement a fait un format les Venues où il est en présentateur de JT finalement, et où il vient faire des petits freestyles pour parler de l'actu. Et je trouve que c'est hyper intéressant. Alors c'est toujours assez énergique comme manière de faire. En général, c'est des morceaux qui font bouger la tête assez vite. Et surtout, il y a les paroles. Il y a de quoi est-ce qu'il parle. Et je trouve ça chouette de venir faire des petits formats comme ça qui suivent l'actu, de montrer qu'on peut être dans l'engagement, être dans l'actu, s'intéresser à ce qui se passe, en parler et dénoncer ce qui nous pose problème, sans forcément être obligé de faire des sons de 6 minutes 40 pour dénoncer toutes les inégalités du monde en même temps. Et je trouve ça bien aussi. C'est une autre manière de politiser le rap. Et je trouve que c'est bien effectué. Donc je vous encourage à aller écouter un peu ce qu'il fait, mais à aller écouter notamment cette série vraiment Venues qui est visible sur ces plateformes, puis sur les réseaux, vous pouvez retrouver sur Insta tout ça. Donc allez écouter un peu ça, et puis on s'écoute le dernier sorti.
3: Let's go.

0: sanctionner, mais combien sont comme eux? Une question légitime au vu des réactions quasi banales. Mais notre pays prendrait-il la même direction que l'Allemagne? C'est pour ça que je suis payé. Une victoire de l'AFD dans la région de Saxe-Anhalt. Écoutons notre invité allemand, un militant local.
1: On s'est dit, bah, l'extrême droite, on n'a jamais essayé.
0: Wow. On reprend.

0: Oh là là là, on vous a spoilé le son de suite. C'était Venues 7 de Vink. Et je suis en train de me dire que c'est vraiment le genre de musique qui normalement passe pas à la radio.
1: Exactement, c'est pour ça qu'ici c'est Radio Canu, la plus rebelle des radios. Nous on s'en fout de qu'est-ce qui est à la base format radio, pas format radio, propos qui pourraient être censurés. Oh là là, mon Dieu, si on était sur une grosse radio qui fait de l'argent, tout ça... Pas nous. Nous, on a une liberté de propos, on y tient. On va continuer à la revendiquer, à la mettre en place du mieux qu'on pourra et à dénoncer tout ce qu'il y a à dénoncer. Et bien évidemment que l'échéance 2027, elle est hyper importante. Je suis très contente de voir de plus en plus d'artistes qui en parlent ouvertement, qui parlent des échéances des élections, qui parlent de l'importance que ça peut avoir, qui parlent notamment du gros risque de voir l'extrême droite au pouvoir. Et peu importe la manière dont ils en parlent, ça peut être d'une manière très structurée, très poussée, très réfléchie, ça peut aussi être de manière sur des formats plus courts, ça peut être comme Vink le dit, de manière très vulgaire parce qu'on est en colère, putain, il le dit très bien et la colère elle est légitime. Donc je pense qu'on continuera à passer des trucs qui sont peut-être pas faits pour les radios et qui passent normalement pas en radio, on est là pour ça.
0: Ouais. Enfin, non, à la limite de l'acceptable quand même.
1: Ah bah du moment où c'est des propos qu'on considère comme entendables, enfin qui sont même considérés globalement d'ailleurs comme entendables, qui devraient être considérés comme entendables partout. Ouais.
0: Mais let's go. On va aller on va traverser la Manche, on va aller voir Skepta.
1: Ouais.
0: Avec Innocent Smile, en feat avec Suggs et Jason Status.
1: Attention.
0: Là, c'est la rentrée, hein. C'est la rentrée, ça va déboîter, hein. C'est parti.

0: C'était Innocent Smiles de Skepta, Suggs et Chase and Status. Franchement, c'est un énorme banger.
1: De fou. Prenez 2 secondes pour reprendre votre souffle, parce que là, normalement, vous avez dû sauter partout.
0: Ouais, vraiment. Et personnellement, c'est un peu un plaisir pour le moi adolescent, parce que Skepta, c'est un mec qui m'accompagne depuis très longtemps, sa musique, elle m'accompagne. Et il était parti dans des délires plus trap, plus américain et tout. Et là, ça fait quelques temps qu'il revient à fond sur les sonorités UK, sur la basse musique. Il revient avec son flow à l'ancienne. Et il bosse avec Chase and Status, qui sont des monstres de la basse musique et tout. Franchement, ça me régale.
1: Ouais, je suis très, très d'accord. Vraiment, ça fait très plaisir de réentendre Skepta sur ce genre de choses. Et là, la collab, elle marche trop bien. Non, c'est très efficace. Je sais pas si ça cache un projet plus large, mais en tout cas, juste merci de l'avoir fait, quoi.
0: Je sais pas, parce que j'ai l'impression qu'il bosse pas mal avec des producteurs. Il fait des petits feats ou quoi. Il avait bossé avec Fred Again, ils avaient sorti des sons, mais genre, c'est vraiment des sons, tu dis, c'est le summum de ce qui se fait en termes de trucs qui se bougent la tête, tu vois. Ils arrivent à atteindre ce climax de je te mets un coup de coude là. Voilà, je suis trop content. Et le clip est incroyable. Arrêtez de dire que le clip, il est mort. Le clip, il est incroyable. Allez voir ça. On va enchaîner avec une artiste que je suis depuis quelques temps, qui s'appelle Sido, une rappeuse française. J'avais déjà passé quelques sons ici. Et elle est revenue là pour la rentrée avec un son original. Enfin, c'est le nom du son original.
1: Okay.
0: Je propose qu'on s'écoute ça. C'est parti.

0: c'était original de Sido qui revient avec un son très efficace. C'est de la trap, refrain chanté, ça kick bien. C'est quelqu'un vraiment de très, comment dire, très efficace. Je trouve sa musique est très efficace. Mais par le passé, elle nous a montré aussi plus de couleurs différentes dans ce qu'elle pouvait faire. Donc j'ai hâte de voir la suite, j'ai hâte de voir ce qu'elle va proposer. Voilà, Sido.
1: Oh, franchement, à chaque fois que tu passes un son d'elle, je trouve que ça marche bien. Et effectivement, sur plein de trucs différents. Donc on sent qu'elle a une grande palette de ce qu'elle est capable de faire et très forte.
0: Let's go, trop bien. On va aller dans mon pays.
1: Dans ton pays.
0: Dans mon pays. Le sud, on va aller au bord de la mer, on va aller voir Demi-Portion.
1: Oui.
0: Tu l'as vu d'ailleurs cet été.
1: Et je l'ai vu un paquet de fois cet été. J'ai l'impression d'avoir passé une semaine avec lui et son entourage. Ouais. Évidemment, au demi-festival, il était là, bien évidemment. C'est son festival, on vous rappelle. Puis c'était les 10 ans cette année. Et donc, bon, il a fait un show de dingue pour les 10 ans avec des musiciens sur scène, avec des instruments et tout. C'était extraordinaire. Et puis, bon, bah, bien évidemment, il est là, il fait des petits passages, il vient avec nous sur les afters, les gros cyphers sur le parking et tout. Donc, grosse régalade. Et puis, bah, il nous a annoncé l'album qui va bientôt arriver avec Messa, album commun avec Messa, donc qui va faire les prods. Et petit avant-goût, il a sorti déjà un morceau qui s'appelle Lunatic. Et évidemment, j'avais envie qu'on l'écoute.
0: Au début, quand tu m'as envoyé le son, je croyais que c'était le son Demi-Portion par Lunatic. C'est bizarre. Allez, on s'envoie ça.

0: C'était Lunatique de Demi-Portion avec Messa à la prod, comme il le dit si bien au début du morceau.
1: Ouais, c'est exactement ce à quoi on peut s'attendre quand on se dit ok, Demi-Portion va faire un truc avec Messa, sur une prod à Messa. Maintenant il y a tout un album, donc hâte de voir ce que ça peut donner, sur quoi est-ce qu'ils sont partis, est-ce qu'on est que sur des morceaux très classiques comme ça qui correspondent exactement à ce qu'on peut imaginer en termes d'identité musicale, est-ce qu'il y a un peu des surprises glissées là-dedans, est-ce qu'il y a des feats, enfin voilà, pour l'instant on a assez peu d'informations. Mais très hâte de voir. Moi, je vous encourage quand même voilà, à suivre et à aller de toute façon écouter le projet quand il sortira. Quand bien même on n'est pas surpris, je pense que ça peut pas être désagréable. Donc voilà.
0: Ouais. Bah, j'ai envie d'être surpris. Je pense quand même. Je pense qu'il y a moyen aussi d'être surpris. Comme tu l'as dit pendant le festival, demi-festival, il a joué avec des musiciens. Il a proposé un truc un peu différent de ce qu'il avait pu proposer avant. Donc je pense qu'il s'il propose des choses sur scène, il n'y a pas de raison pour qu'il ne le fasse pas en studio, je pense.
1: Ouais, ouais, carrément. J'espère aussi. Et puis je me dis que voilà, sur tout un album, de toute façon, ça ne peut pas être que du copier-coller les morceaux les uns des autres. Ce n'est pas le genre de Rachid de faire ce genre de truc. Donc hâte de que ça sorte et d'écouter ça.
0: Let's go. On va continuer avec un artiste que j'aime pas.
1: Bon bah voilà,
0: bonne ambiance sur My Cad. Non, c'est pas que je l'aime pas, c'est que il a proposé des choses pendant des années qui me touchaient pas, un peu mélodique, rock, rap, tout ça, et il a capté un public, je pense que j'étais vraiment pas le client. Mais dernièrement, il est revenu un peu dans ses bases, j'ai l'impression, sans pour autant se trahir, c'est A2H. Donc un rappeur qui chante beaucoup aussi, qui est instrumentiste et tout. Et là il a sorti un morceau avec un clip et j'étais en mode bah, en vrai je kiffe, en vrai let's go. Donc on va s'écouter ça, c'est Pozo Blanco de A2H.

0: C'était Pozo Blanco de A2H et franchement, il m'a très agréablement surpris, donc j'ai hâte de voir la suite. Désolé A2H de ne pas t'avoir apprécié, enfin pas avoir apprécié ta musique par le passé, mais il est jamais trop tard. Il est jamais trop tard. Dans ma playlist, j'ai sauté un morceau, mais volontairement.
1: Oh,
0: non, c'était pas du tout volontaire. Mais ça va bien s'enchaîner parce que là, on est dans un peu dans la mélancolie, dans les émotions. Du coup, on va aller dans vraiment les émotions parce qu'on va parler de d'Ouskawa.
1: Ah oui. Et oui, oui. C'est le morceau Hommage qui a été fait par Altarba avec Davodka, avec Swiftgad et il manque quelqu'un, non? Et je crois qu'il manque un nom. Et où ils ont repris des bouts d'acap, des trucs de Ouskawa. Et ils ont fait tout un morceau qui est très chouette, qui est un hommage suite à son décès il y a maintenant, je ne sais plus, 7 mois, 8 mois.
0: Il n'y a pas si longtemps, ouais.
1: Ça fait quelques mois quand même maintenant. Mmh. Et très beau morceau. Très très beau morceau qui, pour moi, colle assez bien à. Et à Ouskawa et à chacun des autres artistes et à ce qu'on pouvait percevoir de ce qu'ils avaient l'art de partager les uns avec les autres et à leurs univers. Donc je propose qu'on s'écoute ça.
0: Let's go.
2: J'espère que tu vas bien. Moi, je me promène dans la forêt là et en fait je me disais ce serait cool peut-être vu qu'on connaît pas mal de monde en commun autour des concerts qu'on s'organise un petit truc peut-être.

0: Gratis Minichal.
1: C'était Étoile du Ciel pour faire un hommage à 12 Kawa.
2: Donc l'artiste qui me manquait, c'est Deji Oji. Voilà, je savais bien qu'il m'en manquait un. Voilà, j'espère que vous avez apprécié. Pour ceux qui connaissent un peu les œuvres de 12 Kawa, vous avez pu noter et les samples, l'instru de Balalaika reprise, et puis toutes les refs, notamment dans le refrain de fait par Altarba. On a la ref aux Étoiles du Sol, Étoiles du Ciel. Donc Étoiles du Ciel, c'est le nom du morceau. Étoiles du Sol, c'est un des albums de 12 Kawa. À l'arrière des bars, le Loup des Steppes, qui sont tous des références à des œuvres de 12. Voilà, je trouve qu'il est beau ce morceau, que c'est un hommage sans être juste un truc triste, et qui a un côté très festif aussi, qui correspond, je pense, à ce que 12 Kawa prônait un peu comme message. Donc je trouve que c'est bien fait, on sent que c'est fait par des artistes avec lesquels qui ont bossé tous ensemble, et avec 12, mais aussi par des copains. On sent qu'il y a un côté intime, proche, et je trouve que c'est chouette d'avoir fait ça.
1: Absolument. Ensuite, pour la suite, ouais, je dis moi, c'est un peu compliqué de rebondir sur quelque chose d'aussi.
2: Ouais, je comprends.
1: d'aussi dramatique. Mais on va rebondir parce qu'on n'a pas le choix. Il faut bien rebondir.
2: Ouais, et puis parce que ça fait partie des messages qui ont toujours été donnés aussi par 12 Kawa. Il avait beaucoup de textes dans lesquels il évoquait la mort, jamais comme un truc complètement tragique, définitif et que triste. Il y avait toujours tant de métaphores autour, et puis voilà, tout ce qui était autour des étoiles, des choses comme ça, des gens qui sont là-haut et qu'on va retrouver un moment. Donc je pense que je m'avance un peu parce que je le connaissais pas personnellement, mais je pense que une des choses qu'il aurait voulu, c'est que évidemment que le hip-hop continue à vivre, bon bien sûr, mais que les gens continuent à faire la fête, continuent à écouter du son, et que ce soit pas la fin d'un truc parce que lui n'est plus là, quoi.
1: Ouais, de toute façon c'est une histoire sans fin, hein. Comme le nouveau son de Ben PLG.
2: Oh papa, mais qu'il est fort.
1: C'est la rentrée, on fait des transitions.
2: Profitez parce qu'on n'en fait pas longtemps.
1: Histoire sans fin, nouveau morceau de Ben PLG avec, en fait avec Mathilde, sur l'album qui va sortir qui s'appelle L'Histoire sans fin. Voilà. Le son est très cool. Il y a vraiment une vibe un peu Moby, un peu Massive Attack, un peu trip-hop des années 90-2000. Mm-hmm. Et le clip, parce que en ce moment j'ai envie de parler des clips, le clip n'est pas mort. Le clip n'est pas mort, notez-le. Le clip, c'est vraiment. T'as Ben PLG plongé dans l'ambiance des films des années 90 qui se passent à New York.
2: Ok.
1: C'est vraiment les mêmes scènes, il est dans des bureaux avec un café, il y a vraiment le même grain, il y a vraiment cette ambiance de films et de séries des années 90.
2: Ok.
1: C'est trop bien fait. Il y a même des dératiseurs avec des vieux logos de dératiseurs, tu sais. Enfin, vraiment. Et vraiment, la prod, c'est ça. Enfin, j'aime trop ce délire. Donc, on va s'écouter ça. Let's go. C'est parti.

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0: C'était Une histoire sans fin de Ben PLG en feat avec Mathilde, produit par Lucci. Donc, à mes yeux, un très bon morceau qui donne envie d'écouter l'album quand il va sortir. Hein. Franchement, ça fait plaisir. Il y a vraiment, même si je reconnais vraiment les influences de Moby, tout ça, elles sont très très visibles. En tant qu'enfant né avant 2000, ça me fait quelque chose. Sans vouloir vous exclure.
1: Non, on est tous ensemble. Mais oui, non, je trouve que c'est, il y a une petite émotion, ouais, effectivement. Et puis bah, il est trop fort, quoi. Moi, je trouve que quand il sort quelque chose, il y a toujours quelque chose à en dire, à en tirer. Je pense pas qu'on puisse qualifier un projet de Ben PLG de mauvais, quoi. Et alors, on peut ne pas tout aimer, on peut être pas complètement adepte de l'univers ou de ce qu'il vient de développer, mais je trouve qu'il a vraiment, il apporte vraiment un peu aussi des trucs à lui, avec des influences hyper reconnaissables, effectivement, mais quand même avec un peu sa patte au milieu, avec effectivement des prods qui sont venus d'ailleurs, un gros taf, et puis les propos, et puis qu'il est, ou en tout cas qui montre qu'il est, avec ses autres formats, on en parlait en off avec Repas de Famille, tout ça, enfin. Donc non, hâte d'entendre le projet, de voir ce qu'il va nous proposer.
0: Ouais, c'est marrant parce que j'ai l'impression que c'est le genre d'artiste qui a un peu des DA. Genre un peu, hein, il va exploiter un délire et tout, mais il a jamais vraiment une DA. Dans le sens où sa DA, c'est lui. Et il va toujours un peu raconter les mêmes trucs et de la même manière, n'importe quel son. Mais il s'adapte quand même à la prod, tu vois, mais il y a ce truc où... en fait, même dans les clips, il peut avoir plein de personnages différents, ça restera toujours le même, tu vois. Oui. Là où il y a des artistes, d'un projet à un autre, ils vont avoir un nouveau personnage et tout. Lui, vraiment, il traverse les époques avec la même tête, tu vois ce que je veux dire?
1: Oui, je vois, oui. Je pense qu'effectivement, il y a des artistes qui réfléchissent plus à une DA par projet ou par ambiance ou par période ou par je sais pas quoi. Et que lui, il va changer tout un tas de trucs autour, mais lui va rester effectivement le même. Les projets se font autour de lui et c'est pas lui qui se fait autour du projet, quoi, je pense.
0: Ouais, c'est intéressant. Un truc dans le genre. Ouais, c'est quelque chose comme ça, en fait, t'as raison. C'est bien dit.
1: Merci.
0: Tu travaillerais pas à la radio.
1: Si.
0: Chut. On va essayer de gagner du temps parce qu'en fait, la playlist, elle est trop courte.
1: On fait ça en ASMR.

0: faut suivre l'actualité musicale.
1: Ah ouais, ben bah voilà. Alors les ingés, vous venez de prendre un tir gratos. Alors qu'en vrai, gros cœur sur vous, parce que déjà sans vous, on n'est rien. Et parce qu'on sait à quel point ça peut vous rendre fou une scène rap.
0: Bah c'est vrai que ça casse la tête quand même.
1: Les voix, les leads, les backs, et là les basses qui viennent taper. Et là, attends, parce que je sais pas, il y a de l'autotune. Et là.
0: Les mecs qui savent pas tenir leur micro.
1: Oui, ceux qui étouffent leur micro. Oh, alors venez, on fait un petit point là tout de suite maintenant. Avec vos mains, faites attention, si vous mettez tout autour de la boule du micro, vous étouffez le son. Voilà.
0: Oui.
1: Bon, c'est bon? Voilà.
0: Oui. Ah oui, faut leur dire.
1: On le note. Et en fait, je suis assez hallucinée de voir à quel point on voit plein de rappeurs faire ça, mais de tout niveau.
0: Ouais.
1: C'est pas juste les débutants en open mic, au début, ils savent pas trop comment s'y prendre, est-ce qui est normal. Et on voit des rappeurs de tout niveau qui ont des habitudes de scène, et tout d'un coup, on sait pas ce qui se passe. Hop là, on étouffe un peu le son du micro.
0: Ouais, ils tiennent d'une manière un peu hip-hop, tu vois, genre avec le micro à l'envers, la main dessus.
1: Et là, l'ingé, dans sa tête, il les insulte fort. Et en vrai, il va pas les insulter. Donc, non, gros cœur sur vous, les ingés, et votre patience.
0: Mais en vrai, en plus, il y a un truc là qui commence à arriver, j'ai l'impression, sur les festivals, c'est les micros accrochés là, à ton oreille.
1: Ouais, ouais.
0: Du coup, t'as les mains libres.
1: Ouais.
0: Je me demande qu'est-ce qu'ils vont faire, les rappeurs, du coup, s'ils ont les mains libres.
1: Des signes de gang avec les doigts.
0: Tu sais, en vrai, quand t'es dans une petite salle, quand t'as un câble.
1: Oui.
0: Tu sais, si t'es un peu mal à l'aise face à la foule, tu tripotes ton câble, tu le fais passer, tu le dénoues, tu vois, tu regardes le sol. Si t'es en mode one man show et tout, tu vois, il faut vraiment être très à l'aise avec le public quand même, tu vois.
1: Ouais, mais du coup, ça va peut-être demander un exercice supplémentaire pour bosser les DA, parce qu'on sait que c'est aussi des choses qui sont régulièrement remontées, c'est que il y a des artistes, oui, la presta en soi elle est propre, mais il se passe pas grand chose sur scène, par exemple. C'est des choses qu'on entend sur des concerts et pareil de tout niveau. Hein. Et du coup, bah ça va peut-être forcer un peu les artistes à réfléchir un peu plus à bah oui, je suis pas juste en répète chez moi, il y a des gens en face, je suis en concert, donc qu'est-ce que je propose comme show de manière un peu plus large.
0: Ouais.
1: Ils pourront pas meubler de toute façon, donc il faudra qu'ils trouvent un moyen d'occuper leurs mains et de faire des mouvements, donc autant le réfléchir et le taffer pour que ça ait une cohérence. Hein.
0: Ouais, en même temps, il faut comprendre, c'est dur, il y a beaucoup de mots dans le rap. Hein. Il faut quand même que tu te rappelles de tous ces mots. Et en plus, il faut que tu bouges, que tu ailles dire bonjour à droite, bonjour à gauche. Faut que tu checkes ton DJ pour montrer que vous êtes copains. C'est beaucoup de choses à penser.
1: J'en doute pas une seule seconde. Mais peut-être il faudra rajouter à ça des petits mouvements avec les mains. Shifumi avec le public, j'en sais rien, il faudra trouver un truc.
0: Ah ouais, Shifumi, j'aime bien. Mais en vrai, on pourrait proposer des petits tutos à 5 minutes à chaque fois à la fin de Mike Adam, des petits tutos pour les artistes.
1: Ouais, on va faire ça. On va faire des tutos dont vous ne ferez rien. Ce sera probablement le nom, les tutos inutiles, quelque chose dans le genre. Et globalement, il faudra les écouter puis rien en retenir. Une info, voilà, faites attention à comment vous tenez vos micros, le reste.
0: En vrai, ouais, c'est déjà pas mal. Hein. La dernière fois, j'étais ingé sur un open mic, c'était dur.
1: Ouais, il y a des faux, c'est rude.
0: Ça fait des larcènes et tout, enfin bref.
1: Mais
0: après, les larcènes, à force qu'il y en ait, des fois, ça peut devenir artistique.
1: Ah, l'intégration de larcène en tant qu'objet de scène. Il y a quelque chose à réfléchir. Allez, on s'égare, il nous reste pas un morceau quand même parce qu'on est là.
0: Il nous reste Khabib avec 14 artistes dessus.
1: Ouais, et le son fait que 6 minutes et quelques. Je vous avoue, c'est de ma faute. J'avais pas tout à fait regardé le temps, en fait, je l'ai écouté et je me suis pas rendu compte qu'il était si long. Donc on va quand même vous le passer parce qu'on est vraiment des gens très chouettes. Mais c'est Scylla, Furax qui continuent leur grande dinguerie, puis là qui se sont dit à deux, c'est pas suffisant, donc on va rajouter du monde. Et du coup, ils ont ramené Soprano et Alonso. Voilà, je sais pas quoi vous dire, ça fait combien de temps que vous avez pas entendu Alonso rapper? Bah, ça arrive.
0: En plus, je crois dans le son, il dit quand je veux faire de l'argent, je mets de l'autotune.
1: Exactement, et c'est très honnête, j'aime beaucoup.
0: Let's go, allez, on s'envoie ça, c'est parti, Khabib.

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0: Voilà, on vient d'écouter Khabib, donc ce petit son de 12 minutes. Et j'espère que vous avez apprécié. En tout cas, moi je trouve qu'il est long, mais il est très chouette et que ça fait du bien d'entendre un peu ça. On a la fin de l'émission, ça y est. On était très contents de vous retrouver. On espère que vous êtes régalés, que vous avez découvert des nouveaux morceaux, que vous allez un peu pouvoir écouter tout ça. Et puis, on se retrouve dimanche prochain.
1: Si tout va bien.
0: Inch'Allah.
1: Parce que tout est possible. Macadam, c'est beaucoup de surprises. Un jour, on va arriver le lundi, vous n'allez pas être prêts.
0: Nous non plus.
1: En tout cas, c'est une nouvelle année, des nouvelles choses, et j'espère que ça va évoluer dans le bon sens.
0: Bien sûr, on a plein d'idées. On vous souhaite une très bonne semaine et un bon dimanche.
1: Allez. Ciao.

Dawn of the Solites. Rise and shine. 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

chanteur, mais aussi musicien B.T. McLean, Walk Away From Love. Yes. Sur le rythme original, Rocksteady.

on a débuté le show de ce dimanche par le morceau des Soul Heights, Rise and Shine, production Gemini, ressorti chez Morning Sounds. Big up à tout le monde, c'est les

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Reggae Roots Power, le genre de morceau à écouter, volume très fort, la chaise et la table éloignées. Yes Roots, Rocker Station, here we go again, listen.

Yes, Iganda et le morceau Mark of Slavery. Big big up Kamel dans le studio, c'est un prochain morceau dédicace. Listen. Big up.

toujours en Angleterre, celle. La formation Grand Nation, Big Chunacombe.

On vient d'écouter Groundation et le morceau Juggernaut, sorti chez Reggae Archive Records il y a quelques années en édition limitée. Et le label qui annonce une prochaine sortie en novembre, c'est en novembre 2006. Yes. Groundation et le morceau Juggernaut. Yes Rocker Station. Next Tune Selection.

Ethiopian Rock, yes, l'original Ja Smiley, donc sur le régime du Lion is Sleeping, originé, comme on dit, par Johnny Clark. Yes, Rocker Station, big up à tout le monde à l'écoute, toujours dans le route, cette fois-ci avec une nouveauté. Listen.

Les Viceroys donc qui continuent de tourner, qui continuent d'honorer leur légende, simplement. Michael Gabaldon, le seul membre toujours actif vivant du groupe original, qui a donc remplacé ses collègues Wesley Tinglin et Neville Ingram par d'autres chanteurs dont les voix sont assez ressemblantes et franchement qualitativement on est toujours dans l'univers des backing bands aux harmonies vocales. Sin. Produit par Rutical Temple en collaboration avec Roberto Sanchez, les Viceroys.

On vient d'écouter une nouvelle sortie chez Ishaï Music, c'était Young Colcha et le morceau Greedy Man. On fait un petit retour dans le temps, listen.

Port of Benin, Winston Rose qui nous parle du port de Cotonou, grand port connu en Afrique, yes. Old school, great school, on retourne encore plus dans le passé, yes, production 90s fashion, Yardis.

Too Much War. 30 ans après, les paroles sont toujours d'actualité, Sin. Paul Fox, Jonadan, a.k.a. Shades of Black. Fight the fight. À se demander si la guerre n'était pas le principal argument pour relancer l'économie. Moi, j'ai ma réponse, Sin.

Sorti en 10 pouces, Macaron 90s Salute, un sous-label du producteur allemand Lion's Den. C'est une... Shades of Black, Fight the Fight.

MC Trooper, un des MC pionniers en Angleterre, scene active depuis les années 80. Yes Rocker Station, toujours en mode Dub Wise, listen. Zulu Vibes, Bennington Judah.

profite du dub pour vous annoncer une session super sympa qui aura lieu la semaine prochaine du côté de Saint-Priest. Meeting de sonde au programme Scene. Ailing Sailors qui reçoit Tribulation Sound et Blondie Sound. Scene. De 16h jusqu'à 5h, c'est au Rocade Café à Saint-Priest. Scene, Ailing Sailors, Blondie Sound.

Zion Way. Le titre, Empress Celia au vocal. Sorti chez Abendigo Records. Yes, Abendigo Records qu'on aura le plaisir d'accueillir le mois prochain. Rockanit, soirée, Breda, Sound System, Scene. On vous donne plus d'infos bientôt.

Sound System du côté d'Oulin. Yes. Semaine prochaine donc. À partir de 16h30, c'est les Bass Raiders Sound System dans le cadre du festival Rue Sonore Scene. C'est à Oulin, en plein air, in a Sound System style.

Et la version du Promise Land Redeem à la sauce à Bendigo Records. Au vocal, c'était Empress Celia et le morceau Zion Way. Rocker Station, un gros quart d'heure pour passer deux big tunes. Yes, listen. Prochain morceau, nouveauté brand new. Listen.

Dernier cut pour ce dimanche, le Crochal Reggaetam qui arrive juste après. N'oublie pas Bass Raiders en session en plein air vendredi et Link Sellers en meeting le samedi ici, ou là vendredi. Ou là vendredi, Saint-Priest samedi.

18h01 sur les ondes de Radio Canu, c'est la couche Reggae Time qui démarre. Je suis tout seul, Daddy Lucas aujourd'hui, sans mes bros, Electro Chill et Steph Ruticali. 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Ça sera avec Vibronix et Naya Songbird accompagnée de Roots Collective pour leurs 20 ans de Sound System. On va commencer Cool and Easy avec du Rocksteady, mais juste avant, je vais débuter avec la rubrique Info Concert.

Donc ce vendredi 25 septembre 2026, t'as la Open Air Dub Bass Raiders Sound System dans le cadre du festival Les Rues Sonores organisé par le Théâtre de la Renaissance, 18h30-22h30. Donc Bass Raider Crew avec Matt Rooster, Rodless et Matt Skinker accompagné des chanteurs Maggi et Fango. C'est place de la convention à Oulin Pierre Bénite. Et samedi 26 septembre, Tala, Jamaican Night, Roberto and the Moons, Natty Cool, qu'on avait en invité la semaine dernière, du côté de Kusha Rigitam, accompagné de Nesta Legacy, qui vont nous faire un tribut à Bob Marley. Ça se passe du côté de Overdrive Café, également appelé 18 Motors. C'est dans la ville de Saint-Symphorien-d'Ozon. Le même soir, t'as le Sound Meeting 3x4 Bass, Healing Sailors avec Blondie, Tribulation, 04 Café, 16 rue Chandolin à Saint-Priest. Et si tu veux aller du côté des Pentes de la Croix-Rousse, t'as Waveton numéro 2, Funky Session et un peu de reggae, c'est Article Youth, accompagné de Original Steph du crew Grooving High. C'est à la pente 14 montée des Carmélites dans le premier arrondissement. On annonce une soirée le vendredi 2 octobre, c'est les Blows, c'est mon bro, Select Cheese Canking Sound Session au Mixo Bar, 19h30, minuit, c'est du côté de la rue Vendôme. Et donc comme je vous dis, on va faire gagner des places pour la Dub Session d'ici la fin de l'émission. On va commencer Cool and Easy avec du Rocksteady, un Goldfinger classique avec Tommy McCoop and his orchestra.

Allez, Next Tune, c'est un classic tune. Tu connais Dennis Brown sur cette version, puisqu'il chantait le Cheater. C'est années 72, label Impact. Et c'est le chanteur Key Vibes. La tune s'appelle Time Sail Cheater Redeem.

Allez, classique tune de Larry Marshall sur label Sud One de Coxon Todd. Run Babylon, année 72, on continue avec un artiste qui s'appelle Omar Bernard et qui maintenant est plus connu sous le nom de Kojo Nites. C'est une tune des années 70 sur le label Uru et c'est Sitting and Waiting.

Pirouette et bien sûr Radio Canu, Crucial Rhythm, la numéro 445, la plus belle des radios, Radio Canu, toi-même tu sais, c'était Omar Bernard, a.k.a. Kojo Nitness, on reste dans les 70, avec un classic tune également, Mash Dub, Don Babylon, c'est les Ruin King, sur le label Phase One Records.

Majdan Babylon Leroy King. On continue avec Cowboy Sal, c'est le nom de l'artiste. Année 79, label Vanity, ça a été repressé par le label anglais Archive en 2007, c'est Natural.

Allez, c'était l'artiste Natural Vibes et la tune Cobostyle, contrairement à ce que j'ai dit au début. On résent les vibes des années fin 70, début 80 avec Starman, le son de Montego Bay, donc Montego Bay, station touristique en Jamaïque. Sorti donc sur le label Samba et remplacé par TRS en 2025. Et la tune s'appelle Pan

guest sur Radio Canu, la plus cool, Harry and Easy, et ouvert des radios, pas de censure, no censorship sur Radio Canu. On a Roots and Culture Styly, on va continuer dans un classique tune de Roman Stewart, Envy Heptons, Rain of Fall, sorti en début des années 80 et répressé sur Drill en 2023, mais c'était sorti originellement sur le label

When I Fall, c'était Roman Stewart and the Heptones. On continue avec du classique Rabadouble, Billy Boyo, qu'en était tout. Youth, en est 83, et de 13-14 ans, check-in sur la belle Volcano de

83, on passe à la Vibes Digital, année 85, production Black Scorpio, le fameux Johnny Clark avec Sindan and Wanda.

Allez, on est en Vinyl Sally, donc ça peut sauter, c'est Original Style. On va continuer avec Junior Brother qui s'appelle AKA Trinity, sorti sur label Jah Life en 87. 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

Wicked, Juno Braver, donc le chanteur Trinity, qui est décédé il y a quelques années déjà et qui va bien bosser avec Harriet, qu'on avait pu voir avec Yabiou en 2005 au Jason Festival du côté du Bagnols-sur-Cèze du sud de la France. On continue avec production Augustus Pablo sur son label Rockers International, l'année 95, Spliffy Dan.

Allez, il nous reste 19 minutes avant de laisser la place à Michel pour Boomerang pour une spéciale rock. On continue dans les années 95 avec le Big Bang Group des années 70, Meditation, sur une version New Roots sur Scandal Records. One of

place pour la Dub Session numéro 10 avec Val Brunix. Du côté de Aix-en-Provence, on continue avec Courtney Sinclair, l'année 96, label Silver Bee. Du côté des USA, Diffuse the Vibes.

Diffuse the Vibes. Allez, si on va commencer avec le spécial Dubstation numéro 10, donc où tu pourras trouver Vibronix, Nia Songbird, également Rose Collective Sound System pour leur 20 ans de sound et le dubmaker Aspar. Et justement, on va se passer un tune de Aspar avec Amlak, Fikir Amlak Bakoué, sur le label américain Black Redemption, et en coprod avec le label berlinois Lion's Den, sorti en 2018. Si tu veux une place pour la Dubstation, t'appelles au 04 78 39 18 15. 04 78 39 18 15. Dès que j'ai commencé à jouer le Bakoué de Fikir Amlak et Aspar.

pour la Dub Session du côté d'Aix-en-Provence au 04 78 39 18 15 sur Radio Canu. Tant que c'est Reggae Time. Et là, on s'écoute Aspar avec Fiki Ramlak, Back Away. Et on va passer à Eva Brunix, une tune de l'année 2008 sur son album UK Dub Story, sur son label Scoop Records, et c'est la tune Don Chorus, on est en Dub Styly.

Allez, toujours avec donc la soirée de la Dub Session numéro 10 du côté du Six Mix à Aix-en-Provence. Big up Musical Riot, big up Anne Lemini. On continue avec deux artistes qui seront là, donc Vibronix accompagné de Niax, Songbird pour la tune Traveling, sorti ce label de Silverbronix Coops en 2026.

Allez, last tune la semaine prochaine. On sera là 17h-19h et ce sera un gros big up à Kumina qui veut nous faire un hommage à Jatobiz du côté UK pour ses 5 ans, 5 ans de carrière. Puisqu'il sera là le 3 octobre à la Debeco. Yes. Ça sera Strictly Vinyl de 17h à 19h et plus. Allez, on vous souhaite une bonne semaine. Big up, Nia, Songbird Forever.

et on termine avec la tune Traveling de Nia Songbird avec Steve Abrenick. 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

Bonsoir, c'est Boomerang ce soir avec une émission très particulière. Puisque, comme vous le savez, eh bien, Catherine Ringer n'est plus. Voilà, j'ai été très triste et je suis toujours triste. Ce soir, donc, je vous présente un hommage à Catherine Ringer. Cet hommage sera en deux parties. Ce soir, la première partie sera consacrée au Rita Mitsuko, son groupe qui s'est formé en 1979 et qui a terminé sa carrière en 2007 après la mort de Fred Chichin. Et puis la deuxième partie aura lieu dans 15 jours, dans 2 semaines, et ce sera bien sûr consacré à Catherine Ringer, à sa carrière solo. Par contre, il n'y aura pas d'émission dimanche prochain. On se retrouve donc dans 15 jours pour la deuxième partie de l'émission consacrée à Catherine Ringer. Alors là, je ne vais pas intervenir parce que je suis vraiment très touché et puis il y a rien à dire sur l'héritage Mitsuko. Tout a été dit, donc je vais laisser chanter Catherine avec l'amour de sa vie, Fred Chichin. Voilà, je vous laisse en compagnie des Rita Mitsuko et je vous retrouve en fin d'émission.

Eh bien voilà, c'était l'hommage à Catherine Ringer, première partie consacrée donc au Rita Mitsuko. Vraiment, j'ai réécouté toute la semaine là du Rita Mitsuko, il y a vraiment des très très bons morceaux. Alors, on a pu entendre bien sûr Marcia Bella, Le Petit Train, Il y a de la haine, Singing in the Shower, avec en duo avec les Sparks, donc les frères Maël. Après, My Love is Bad en duo avec Iggy Pop, qui chantait en français même à l'époque. Il y a eu après Évasion, après Même Si, après J'applaudis, après Ding Dang Dong Ringing at Your Bell, et puis Terminal Beauty avec Serge Tankian, le chanteur de System of a Down. Et oui, elle a fait ça, un duo aussi avec lui. Il y a eu un hommage, elle a fait un hommage à James Brown dans le morceau bien nommé Godfather of Soul. Et puis on vient d'entendre Communique Hearts in Love. Alors ce morceau, c'est la version anglaise de Communiqueur d'amour, tiré de leur dernier album Variety. Les Rita Mitsuko chantaient donc Variety, c'était le dernier album, puisque quelques temps après, Fred Chicha nous quittait, voilà. Et puis donc communiqueur d'amour, donc là on a écouté la version anglaise, Communique Hearts in Love, un morceau que j'adore, voilà. Qu'est-ce que vous dire de plus encore? Eh bien, que c'est pas fini, tiens, puisqu'il reste encore quelques minutes, sur ce même album Variety, il y a un morceau qui s'appelle Berceuse. Alors, il y a la version berceuse, la version française, et je vais vous proposer une autre version. Ça arrive, hein. Voilà, alors c'est le morceau qui s'appelle Berceuse, et il est en version chinois mandarin. Voilà, donc translate par une chinoise, donc, et c'est donc Catherine Ringer qui s'y colle. On va l'écouter. Le morceau s'appelle Berceuse, et c'est la version chinois mandarin. Voilà.

Eh bien voilà, c'était Berceuse, version chinois mandarin, tiré de cet album Variety, le dernier album donc d'Erita Mitsuko, qui a été enregistré en 2007, juste après, 3-4 mois après, Fred Chichin donc disparaissait. Voilà. Donc il y a beaucoup à dire, il y a beaucoup encore à faire, c'est pour ça que je vous prépare une deuxième émission qui aura lieu dans 2 semaines, puisque dimanche prochain il n'y aura pas exceptionnellement Boomerang, ce sera dans 2 semaines, le 4 octobre, et eh bien il y aura la version, du moins toujours l'hommage à Catherine Ringer, mais ça voit cette fois sa carrière solo. On entendra beaucoup de Rita Mitsuko aussi, puisque Catherine Ringer a sorti 2 doubles albums qui s'appellent Catherine Ringer chante les Rita Mitsuko, donc on en retrouvera, et notamment le morceau C'est comme ça. Il y aura la version live, je ne vous l'ai pas proposé ce soir, mais il y aura une version live avec bien sûr Andy et puis les histoires d'A. Voilà, il y aura plein d'autres, je ne vous dévoile pas tout, mais il y aura plein de bonnes choses. Et puis aussi, je vous parlerai aussi de ses autres albums solo, je vais essayer de les retrouver, j'en ai retrouvé un, mais bon, je dois en avoir d'autres. Voilà, mais là on n'a pas fait énormément, mais voilà, pour vous dire que c'est une grande dame qui nous a quittés, et on ne l'oubliera pas, et j'espère que, bah voilà, j'en passerai souvent du Rita Mitsuko, du Catherine Ringer, puisque elle est encore là, dans mon cœur. Voilà. Eh bien, il est l'heure de se quitter. On se retrouve donc dans 15 jours pour la deuxième partie de l'hommage à Catherine Ringer. Je vous souhaite une bonne semaine, et puis je vous donne rendez-vous au 4 octobre. Bye bye.

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C'est la nuit, c'est le jour, on ne sait plus trop sur les bandes continues de Radio Canu. On s'écoute en ce moment le morceau de Krikor Kuchian, Army Heroina. Juste avant, c'était le morceau de Dirty Beaches, Heli. Et la suite, c'est Chris Lebing avec le morceau Cardhouse. 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

Allô, allô, vous êtes bien sur Radio Canu 102.2, la plus rebelle des radios. On écoutait actuellement Merle et le morceau Funny Like to Dance. Juste avant, il y avait Central Line Walking into Sunshine et on avait commencé cette petite session de bande continue avec Zaki Force Funk et son tube Body Rock Shotgun.

0: Et nous venons d'entendre Lissom avec le titre Doppelganger.
1: C'était suivi de Balaké Sissoko en compagnie de la chanteuse Camille pour le merveilleux titre Cora.
2: Et pour terminer, vous avez dansé une polka, une yiddish polka avec le groupe Klezmer.

0: Et bonsoir à toutes et à tous, vous m'entendez ?
1: Oui, on t'entend très
0: okay,
1: bien.
0: Ok, moi je ne m'entends pas du tout, ah si, c'est vachement mieux. bonsoir, donc retour direct sur l'antenne de Radio Canu, c'est donc la causerie qui commence. Et ce soir dans les studios, attention, beaucoup de monde, Fab.
1: Bonsoir Jean-Yves à la technique.
0: Bonsoir,
1: et voilà.
0: C'est tout.
1: on est que deux.
0: On fait des bisous à Clara, évidemment.
1: Bah oui, évidemment.
0: Ouais, c'est bon. Ok,
1: oui, tout va bien. Il y a une nouvelle table, mais tout va bien. Merci Jean-Yves d'ailleurs de t'occuper de la technique, c'est adorable.
0: De rien.
1: Voilà.
0: Oui, on a des grands changements à Radio Canu. On a une table toute nouvelle avec plein de lumières et plein de potards, et il faut s'y faire.
1: Il y a des lumières.
0: Oui.
1: Et ça clignote.
0: Ouais, c'est fou la modernité. Et ben ce soir, c'est encore Fab qui va tenir le crachoir sur toute l'émission. On fera évidemment une petite pause entre tout ça.
1: Oui, parce que je suis très chiant, il faut une petite pause musicale au milieu quand même.
0: On n'osait pas te le dire.
1: Merci, c'est gentil de me le rappeler.
0: On est comme ça. Et ben donc, tu vas nous parler de racisme dans la police. Je n'ose y croire.
1: Ah ouais, je vais vous parler de ça. Vous savez, ce truc qui n'existe pas. Alors, moi, je pense quand même que vous êtes un peu toutes et tous au courant. Mais ces derniers jours, on parle pas mal de la police municipale de Carcassonne, des militaires de la ville aussi, accessoirement,
0: oui, aussi.
1: Pour des propos racistes tenus en toute décontraction, et pas que racistes, d'ailleurs je vais y revenir. Alors pour celles et ceux qui n'auraient donc pas suivi, tout commence par une vidéo prise par un dispositif piéton d'un agent de la police municipale. En fait, il avait oublié de couper son dispositif piéton et donc ça a enregistré pendant 6 heures tout ce qu'il disait, voyait, c'est le principe du dispositif piéton, c'est le truc qui est au niveau de la poche, là, vous savez, en haut. Et donc voilà, donc cette vidéo, elle a été récupérée et diffusée par la presse et on l'entend parler, en fait, comme une petite ordure, hein, parce que j'ai pas trouvé d'autres mots. Alors on a des propos racistes, misogynes, sexistes, homophobes, complotistes. Tout y passe. Si vous faites un bingo dans cette vidéo, vous remplissez la grille. Voilà. Alors c'est le festival quand même à Facholande, hein, pour être très clair. L'autre affaire dont je vous parlais, c'est celle d'un curton désarmé qui tient une homélie pleine de saveurs bien rances, vous savez, une petite il appelle à une chasse aux gauchistes et il se plaint du grand remplacement et il enjoint les soldats face à lui à sauver la France par tous les moyens. Voilà, donc on est quand même dans un truc assez c'est bien porté, quoi. Donc ces deux petites raclures de chiottes ont été sanctionnées, évidemment, parce qu'ils ont dit « oui, là, c'est pas bien ». Ils ont été soit démis de leur fonction, soit renvoyés, soit déplacés, parce que vous savez que dans l'Église catholique, il y a cette espèce de truc qui fait que vous n'êtes jamais viré.
0: C'est une constante.
1: Voilà.
0: On déplace les pédocriminels, on déplace les racistes.
1: Voilà, donc ils étaient placés.
0: C'est le pardon, Dieu est très miséricordieux.
1: Mais moi, ce qui m'intéresse ce soir, en fait, c'est le côté très faux-semblant de tout cela, justement. Et en fait, l'action de les sanctionner, qui me semble en fait être plutôt une action pour cacher, enfin, l'arbre qui cache la forêt, vous voyez ce que je veux dire. Et puis, est-on vraiment étonné que dans le contexte actuel, les FAF se lâchent? Pas vraiment, quand même. Enfin, on serait quand même un peu endormi si on était étonné. Voilà, oui. Je ne sais pas quoi dire d'autre. Alors, déjà, je vais rappeler un truc, c'est que ces deux gars-là, ils n'étaient pas seuls. Oui, parce qu'une chose qui me frappe déjà...
0: Tu parles bien là des keufs.
1: Oui, policier et du curton.
0: Ah oui.
1: Pardon, de l'agent de la police municipale et du curé des armées. Voilà. j'ai du mal, je vais redire curton et keuf. une des choses qui me frappe déjà, c'est que ces deux, donc ils n'étaient pas seuls. Et le policier, il parle déjà à son collègue dans une voiture. Moi, j'ai vu toute la vidéo, j'ai pas vu les 6 heures. J'ai vu ce qui a été extrait par la presse, mais qui dure quand même déjà une bonne trentaine de minutes. Donc, il y a de quoi faire. Donc, il parle à son collègue dans une voiture et celui-ci, en fait, il acquiesce, voire il en rajoute une couche sur ce qui est dit. C'est-à-dire qu'en fait, disons, t'as vu, pardon, excusez-moi pour l'expression, mais t'as vu, il y a des bicots. Ah ouais, il y a des bicots. Vous voyez, donc c'est un peu, voilà, on est dans le propos raciste de base, mais le collègue il est là et puis il se marre et puis il lui tape sur l'épaule, soit on sent bien quand même que les deux sont un petit peu sur la même longueur d'onde.
0: Ah oui, c'est une conversation entre potes, quoi.
1: Ouais, parce qu'en plus il se marre même comme une baleine à un moment donné, parce qu'on entend son collègue rire, mais alors à gorge déployée, c'est quelque chose, voilà. Pareil d'ailleurs pour l'opérateur radio, quand le policier lui indique qu'une vieille a renversé un arabe, et là l'opérateur radio explose de rire et dit « oh putain, elle a bien fait, oui ». Donc Voilà, tout est vérifiable, c'est sur la vidéo. On n'est pas là donc dans un cas isolé, loin de là, on est dans une police, municipale, mais police quand même, qui a pour mode de fonctionnement ce type d'interaction. C'est-à-dire qu'en fait, si personne n'est surpris et si tout le monde se marre, c'est qu'ils parlent comme ça tous les jours. C'est pas propre à cette soirée-là, quoi. Et qui semble avoir en fait banalisé au point que cette vidéo arrive dans les mains de la justice, et accrochez-vous, parce que le policier a déposé plainte pour violation de la vie privée car la caméra avait filmé à son insu. Voilà, parce que c'est quand même comme ça que la vidéo est arrivée. Et c'est donc comme ça qu'on a quand même connu la vidéo. C'est quand même, là, je pense qu'on touche du doigt le sublime. Donc, quand même, pour lui, ce qu'il dit avec ses collègues, c'est clairement banal. Parce que s'il se dit « je peux donner la vidéo quand même parce qu'elle s'enregistrait à mon insu », c'est quand même sacrément embêtant quand même. Et vu qu'à aucun moment il ne se dit que mettre cette vidéo dans les mains de la justice c'est un problème, on peut dire que pour lui, la façon dont il parle, c'est normal.
0: Oui, voilà. Ce n'est pas un problème quoi.
1: Voilà, et puis vraiment, c'est comme ça qu'on doit parler. Je vous invite à aller voir, vous n'allez pas être déçus, franchement. Voilà. Alors, pour le cureton, c'est la réaction de la salle qui parle. Parce que c'est ça, moi, qui m'a interpellé. Certes, il y a une personne qui a filmé. Alors, je ne sais pas si elle a filmé parce qu'elle était choquée ou si elle a filmé parce qu'elle voulait garder un souvenir, on ne sait pas trop. Mais bon, vu que c'est sorti, on peut se dire que c'est peut-être parce qu'elle était un peu choquée des propos, je ne sais pas. Mais en tout cas, on ne sait pas. Mais la majorité de la salle, non seulement elle appuie le propos du prélat, mais en plus, elle se marre à ses blagues rances et dégueulasses. C'est-à-dire qu'en fait, on a un parterre de militaires, dont beaucoup de gradés, je tiens quand même à le dire, qui rigole à quelque chose où le gars les incite à buter des gens. Voilà. Donc, et c'est quand même un peu étrange, quand même, comme ambiance. Vous voyez, je sais pas, je voulais vous dire, on n'est pas dans le, comment dire, dans la blague entre potes. Vous savez qu'on peut dire, on se dit, on sait qu'on rigole. On est quand même dans un lieu où on est censé quand même suivre la voie du Seigneur, donc être un peu sérieux, et où on se marre là-dessus, quoi. Bon, je crois pas trop en Dieu, mais ce que je veux dire, c'est que c'est quand même hallucinant de se dire, on est dans une homélie, donc c'est un truc énorme, et il y a beaucoup, beaucoup de monde dans la salle.
0: Là aussi, tu peux dire que si le gars, il a eu, j'ai pas envie de dire le courage, mais...
1: S'il
0: a parlé comme ça, et que, c'est qu'il savait que ça allait passer, en fait, que c'était pas un problème dans le lieu, et vu le nombre de personnes qu'il y avait, en fait.
1: C'est ça. Et du coup, comment on peut réduire tout cela, comme le fait le ministre de l'Intérieur et des Cultes, Monsieur Nunez, qui décidément, a priori, a aussi un peu causé dans un train à propos de Rima Hassan. Enfin, c'est un mec qui a l'air de bien maîtriser
0: ses sujets
1: et sa gomme. Donc bref, comment on peut réduire tout ça à des cas isolés et à deux hommes un peu perdus? Parce que si vous le regardez sur les plateaux de télé, Monsieur Nunez, il nous explique que ce sont des cas isolés et ce sont des gens perdus.
0: Ah oui, il réfute la police est raciste.
1: Ah, il réfute tout,
0: ce sont que des cas individuels. Le problème, c'est que si on regarde depuis des années, ça fait beaucoup de cas individuels.
1: C'est le problème. Puis après tout, c'est un peu idiot de dire parce que chaque individu est un cas individuel, mais c'est plusieurs cas individuels.
0: À un moment donné,
1: ça fait un groupe. Voilà, c'est le principe. Et en fait, c'est simple. En fait, c'est de la pure mauvaise foi. Et puis en fait, ça sert surtout à défendre l'institution policière religieuse à travers ces deux, et à travers ça aussi, c'est la défense de l'État. C'est-à-dire que lui, en tant que ministre de l'Intérieur, il défend aussi l'État. Et en fait, l'État ne peut pas avoir des serviteurs qui seraient sur des pentes glissantes, comme diraient certains, ou du moins qui seraient des racistes, des sexistes, des homophobes, des homophobes, des transphobes. Non, c'est pas possible. Ouais, parce que j'avais oublié ça, mais c'est vrai que dans la vidéo, il parle aussi de Brigitte Macron, qui est une femme trans, enfin qui est trans d'après lui. Tout. Ah non, mais il va au bout du... Je crois que je vous dis, le mec, il est à fond. je vous accrochez-vous. Alors, parce que clairement, quand même, depuis plusieurs jours maintenant, le numéro de claquette du ministre, elle a quand même de quoi un petit peu étonner. Puis alors, je peux vous dire que Nunez, il est bon en claquette. C'est assez fou. Alors par exemple, quand il se retrouve dans une émission face à Bompard, qui est un député LFI, il continue d'expliquer que l'on ne peut pas être raciste dans la police. Alors, un peu étonnant quand même. Voilà. Et qu'on est sanctionné si on l'est. Alors, sauf que la vidéo, comme je le disais, elle démontre que pour le keuf de Carcassonne, il n'est pas tout seul. Il y a donc lui, l'opérateur radio, et à minima, le gars qui était assis à côté de lui. Et je ne sais pas s'il n'y avait pas quelqu'un à l'arrière de la voiture. Enfin, je ne connais pas combien ils étaient dans la voiture, combien de personnes il a croisé dans la journée, mais je pense qu'ils ont une vidéo où, à mon avis, il doit y avoir une bonne dizaine de personnes. Voilà, donc voilà. Et donc, en fait, ben, il est en train de nous expliquer qu'on ne peut pas être dans la police alors qu'il n'a pas sanctionné tout le monde. Mmh. Oui, donc c'est un peu bizarre quand même. Hein. Et donc, quand même, on sent que plusieurs des collègues du keuf là, partagent ces délires. Mmh. Mais non, pas de sanction globale, c'est individuel, qu'il a dit monsieur Nunez. Voilà.
0: Vas-y. Et là, encore une fois, on est sur quelque chose qui sort parce que c'est filmé, parce que des médias l'ont sorti.
1: Oui. Et d'ailleurs, on peut remercier les journalistes de faire leur travail. Donc, ouais, et c'est bien que ça soit sorti.
0: Et je ne pense pas que ce genre de propos ne soit tenu que quand ils sont filmés à leur insu.
1: Ah non, clairement. Mais c'est-à-dire qu'en fait, ce qui est marrant, c'est qu'après, Nunez, il a été un peu embêté, c'est qu'il a dit « Oh là là, là, ça commence à se voir. » Donc je lui ai demandé une inspection des services. Parce que, ouais. Puis après, comme le maire de Carcassonne, qui est un maire Rassemblement National, Nunez, il a dit « En plus, le maire, il me l'a demandé, parce qu'il fallait vite blanchir le Rassemblement National. » Parce que, petite fun fact, le policier en question, c'était aussi un garde du corps bénévole du Rassemblement National.
0: Oui. Mais que personne ne connaît, je crois.
1: Alors, personne ne connaît, mais il est sur toutes les photos. Donc, c'est pareil, c'est l'amnésie sélective. Alors, il y a deux choix. Soit c'est l'amnésie sélective, soit au Rassemblement National, on méprise tellement les petites gens qu'on ne voit même pas qui est le garde du corps. Dans les deux cas, c'est pas terrible. Voilà. Donc, en gros, c'est le coup du fusible qu'on nous refait une fois de plus. C'est-à-dire, vous prenez un exemple extrême, parce que extrême du fait qu'il est connu, pas extrême dans ses propos, parce qu'on suppose qu'il n'est pas le seul à tenir ces propos-là. Donc, extrême parce qu'il est connu. Et à ce moment-là, vous faites sauter le fusible et vous dites, hop, j'ai résolu le problème.
0: C'était lui le problème. Rien d'autre.
1: Alors, une fois de plus, le déni des serviteurs de l'État, ça sert quand même à noyer le poisson face au réel. C'est pas la première fois qu'on les voit faire ça quand même. À dire que la police serait exemplaire, évidemment. Voilà. Mais surtout à passer le message que toute critique des flics serait un acte contre la France et sa grandeur. Et ça, M. Nunez l'a dit tel quel quasiment. C'est-à-dire qu'il arrive un moment où dans notre pays, on a un ministre de l'Intérieur qui est commencé à vous expliquer que si vous avez une critique de l'institution policière, vous êtes anti-France. Et on va rappeler quand même que la notion d'anti-France, c'est quand même un truc bien classé à l'extrême droite, et c'est quand même l'idée quand même que l'État ne se tromperait jamais. Alors normalement, dans une démocratie correctement faite, on part quand même du principe que l'État peut se planter et avoir des serviteurs un peu vérolés. Mais lui, non. Lui vous dit, si vous dites quelque chose... Et alors d'ailleurs, je vous invite à voir la joute verbale entre lui et donc M. Bompard. Vous le trouverez assez facilement.
0: Oui, c'était sur France 2,
1: je crois.
0: Oui, c'était ça, France 2, l'émission de Duhamel.
1: Et c'est quand même juste hallucinant leur espèce d'échange, parce que il y a une sorte d'échange lunaire sur « What is the France ?» Qu'est-ce que la France? Et en fait, au bout d'un moment, on a envie de leur dire « Mais le problème, il n'est pas là. Le problème, il est qu'il y a quand même des gens armés. » Je vous rappelle que la police de Carcassonne est armée, qui tiennent des propos racistes, qui méprisent une partie de la population, qui sexistes, homophobes, je ne vais pas tout refaire, mais enfin des propos très da. Et c'est, donc là, on en est juste à se demander, est-ce que c'est pas être méchant avec la France que de dire « Ce gars, il est problématique. » Oui. C'est quand même grave, je veux dire.
0: Et puis vraiment, vous le savez ici, on chie tous les politicards, d'où qu'ils soient.
1: Oui, c'est pas...
0: Mais je veux dire, Bompard amène des propos, des questions, etc. Et en fait, Nunez, il est dans une...
1: Mais il répond anti-France, quoi. Il répond,
0: Puis t'as l'impression d'être face à un croyant qui récite des textes qu'il a connus. Ou alors un politicien qui est calibré dans la communication. Enfin bon,
1: c'est vrai.
0: C'est vraiment assez lunaire, effectivement, t'as raison, c'est incroyable.
1: C'est-à-dire qu'en fait, au lieu de parler du fond, qui serait quand même de s'interroger réellement sur ce qui s'est passé, on parle forme et espèce de fantasme sur... et c'est juste hallucinant. Et en fait, tout ça, en fait, on est dans une sorte de logique de mort. Ouais. Parce que quand on fait ça, en fait, quand on est sur la surface et pas sur les faits, en réalité, on encourage ce qu'on appelle la logique de mort, c'est-à-dire l'idée de dire... les gens qui sont concernés, c'est-à-dire les policiers qui pourraient avoir les mêmes idées que ce gars-là, se disent, regardez, il en a fait sauter un parce qu'il s'est fait prendre, mais il nous protège, nous. Donc nous, on peut aller un cran plus loin. Vous voyez, c'est ça, en fait, la problématique. Et c'est là que le rôle du ministre est particulièrement parlant. Alors, il faut quand même rappeler que la police, l'armée, c'est quand même des organes au service du pouvoir. Parce que faudrait peut-être... J'ai dit, les gens, je ne sais pas pourquoi, ils ont l'impression que la police... ce serait un truc ex nihilo, comme ça. Et l'armée, pareil. Ben non, en fait, les deux, c'est au service du pouvoir. Et d'ailleurs, les deux répondent aux ordres du pouvoir en général.
0: C'est les bras armés de l'État.
1: C'est ça. Depuis des années, hein, des dizaines de témoignages, quand même, sortent de personnes non blanches qui, dans l'armée ou la police, ont subi du racisme, voire des violences, parce qu'ils sont vus comme non français. Alors, je vous invite, vous faites juste une recherche sur Google, vous allez en trouver 10 en 10 secondes.
0: Et là, tu parles bien de gens
1: qui s'étaient engagés.
0: Qui donc, attention, qui ne sont donc pas anti-France,
1: bah non, parce que...
0: qui aiment la France et veulent donc la servir dans ses bras armés, qui sont eux-mêmes victimes de racisme, etc. C'est juste pour qu'on fasse bien le distinguo entre ceux qui subissent directement les coups des flics et ceux qui sont en interne des flics et qui subissent
1: On parle de gens qui s'étaient engagés de bonne foi dans l'idée d'être les serviteurs de l'État dans l'armée ou dans la police. Alors, je ne vais pas lister ici, hein, mais la liste, elle est quand même très très longue, elle est plus longue que mon bras, donc vraiment, je vous invite, il y a des tonnes de témoignages. J'ai même été surpris, parce que j'ai fait quelques recherches, comme je fais à chaque fois, là, pour essayer justement d'en choper, et je me suis arrêté de dire je vais en mettre, parce que en fait, il y en a tellement qu'au bout d'un moment, je me suis dit, bah, c'est dommage de prendre un plus que l'autre, donc je vous invite vraiment à aller faire vos recherches, et c'est... Mais même moi, j'ai trouvé ça surprenant.
0: C'est-à-dire et puis certains qui ont ouvert leur bouche ont été soit mis au placard, soit dégagés.
1: Ouais, ouais, tout à fait. Soit, comment ils appellent ça, mis en réserve.
0: Oui.
1: C'est comme le bon vin, a priori. Mais bon, voilà. Donc, pardon, je rigole, c'est pas drôle pour eux, mais je connaissais pas ce terme, je trouve ça un peu étonnant. Alors, de la même façon, il a été clairement documenté que la police agit avec des biais racistes, y compris par le très institutionnel défenseur des droits. C'est-à-dire. A priori, pas un gauchiste. Hein.
0: Oui.
1: Voilà, défenseur des droits, c'est pas un gars qui est de l'extrême gauche ou une nana qui est de l'extrême gauche. On l'a pas encore vu. Et c'est plutôt quelqu'un qui se base sur le droit et qui se rend compte quand même qu'il y a quand même des trucs bizarres. Tu sais, par exemple, c'est la défenseur des droits, la défenseuse des droits, je pense qu'on dit, la dernière en date, qui a quand même demandé un rapport parce qu'elle s'étonnait, par exemple, qu'au Mureau, vous savez, c'est une cité près de Paris, les contrôles tombaient systématiquement sur des gens non blancs. Voilà, pas de bol. Hein. Ouais. Et pourtant, il y a des blancs qui habitent au Mureau. Ouais. Et donc, du coup, bon, j'aime pas ces classifications, mais enfin, bon, vous voyez ce que je veux dire. Et donc, du coup, elle s'est dit, c'est bizarre. Donc, elle a fait faire une petite étude sur place, vous voyez, tac, tac, tac. Et puis, le rapport, il dit, en fait, il y a un biais raciste. Voilà. Donc, c'est documenté, c'est tout. Voilà, donc, il n'y a pas. C'est pas un fantasme, comme pourrait dire Monsieur Nunez. Alors peut-être, d'ailleurs, je vous rappelle, Monsieur Nunez, il a les rapports sur son bureau. Mais enfin, il n'a peut-être pas le temps de les lire, parce que le temps qu'il discute avec les gens dans les trains, il n'a pas le temps de lire les rapports. Alors peut-être d'ailleurs c'est pour ça d'ailleurs que Macron va nommer un réac à ce poste de défenseur des droits, le fameux Buffet. On rappelle un petit peu Monsieur Buffet, qui a voté toutes les lois racistes depuis des années, qui était contre le mariage pour tous, qui était aux côtés de la manif pour tous, et qui, accessoirement, est un ami assez proche de Marion Maréchal, a priori. Un gars bien
0: qui anti-IVG aussi.
1: Anti-IVG aussi, ça manquait au
0: truc.
1: Et c'est lui qui
0: au gagnant.
1: C'est lui qui va venir donc défendre les droits. On y croit. Alors, tout comme sont clairement documentés les actes délictueux d'une police qui est soutenue, même quand elle tue. Je veux dire, il y a quand même beaucoup d'études, beaucoup de reportages journalistiques, il y a quand même beaucoup d'écrits qui expliquent quand même qu'à un moment donné, il y a des moments où la police, alors, pas dans son ensemble, mais la police, des membres de la police, ont commis des actes qui sont délictueux et qui sont donc pas acceptables, et c'est pas nouveau, et il y a même eu des condamnations, donc en fait voilà. Donc quand après M. Nunez nous dit on peut pas dire la police tue, bah si, parce que la police c'est un organe, et donc en fait si un des membres de cet organe tue, c'est la police qui tue, comme si un ministre venait à étrangler, c'est le gouvernement qui a étranglé quelqu'un, c'est un peu le même principe.
0: Mais c'est un corps.
1: C'est un corps, oui, c'est ça. C'est un corps constitué. Tout est quand même documenté, comme la police est soutenue même quand elle tue, ça devient un peu problématique. C'est-à-dire que, il y a un moment où, Donc, en fait, tout est sur la table. Et la vidéo de Carcassonne, en fait, elle vient que mettre en image ce qui est finalement bassu. C'est-à-dire qu'il n'y a pas une grande nouveauté. Donc, c'est pour ça que là, je ne joue pas les étonnés, mais je veux dire, voilà.
0: Et on peut se rappeler, quand tu parlais de « ils sont soutenus », etc., on peut se rappeler, par exemple, de Naël, qui a été assassiné au volant d'une voiture. Le premier réflexe de tous les ministres et de toutes les personnes qui sont au pouvoir, c'est de dédouaner la police. Oui. Elle a forcément raison.
1: Alors, on va rappeler quand même que dans le cas de Naël, il était dans un véhicule où il a juste relevé le pied du frein. Et en fait, la voiture a fait à peu près un mètre et il a pris une balle dans la tête.
0: Ouais.
1: Voilà. Et c'est juste...
0: C'est un exemple.
1: Voilà, c'est okay. un exemple, mais c'est juste un exemple qui existe. Et on ne peut pas oublier que ça n'existe pas.
0: Oui.
1: De la même façon, hein, comment on peut encore croire que l'institution catholique, parce que je vais revenir à mon curton même, qui lutte contre l'IVG, pour une hégémonie de pensée, contre les droits des femmes et des LGBT, serait une officine de paix et d'amour. Vous voyez, c'est à un moment donné, voilà. De tout temps, hein, cette institution s'est quand même collée au pire, au pouvoir, pour exister et influer, là aussi. La vidéo de l'homélie hein, de ce cher curton n'est que la confirmation de ce que l'on sait. Les réactionnaires sont avant tout dans les camps religieux, quelles que soient les religions. Voilà. Mais en particulier dans la catholique, parce qu'elle est majoritaire en France. Oui, parce qu'il y en a, ils pensent que c'est que l'islam, vous savez. Enfin, la majorité qui nous emmerde le plus, c'est quand même les cathos. Hein. Mmh. Pas non plus déconner. Quand même ceux qui ont la sonnette au pouvoir, quand même. voilà. Hein, Monsieur Retailleau, par exemple. Voilà. si on fait un petit bond en arrière, il faut se souvenir quand même que ces deux institutions, la police comme l'Église catholique, ont majoritairement été dans le camp du pire. Prenons la période de la Seconde Guerre mondiale, au hasard. Et on ne peut que constater. La rafle du Veldiv est faite par des policiers français, par exemple. Elle n'est pas faite par l'occupant allemand. Elle est faite par les policiers français qui ne font que leur boulot. Mmh, c'est l'éternelle phrase. Le pape, à l'époque, ne dénonce pas les crimes nazis, ou alors du bout des lèvres, mais très très très doucement. Alors qu'il les connaît, parce qu'en fait, il y a quand même en Allemagne des prélats, des curés, tout ça et tout, qui lui écrivent pour dire il y a un truc qui se passe là quand même. Donc il est parfaitement au courant. Et croyez-moi, l'Église catholique est très très très douée pour être au courant de beaucoup de choses, vu qu'elle a des... ministre du culte un peu partout. Voilà. Et cela continue après. Hein. Et penser que tout aurait changé parce qu'entre-temps, le nazisme est tombé, bah, c'est un peu oublié que ces deux institutions étaient ensuite fer de lance de la colonisation qui continuait et pour parfaire l'asservissement des peuples indigènes, comme on disait. Et ceci est une citation réelle du pape de l'époque. Donc non, ce n'est pas vraiment une surprise de les voir se lâcher dans la période actuelle qui voit le retour du pire dans les têtes et dans les urnes. Mais ce n'est pas parce que ce n'est pas surprenant qu'on ne doit pas le dénoncer, mais surtout, moi je vais vous inviter après la musique là, à creuser un peu. C'est-à-dire parce qu'il faut quand même s'interroger sur tout ça. Parce que la police en elle-même, on peut l'interroger. Alors je vais dire tout de suite, après la musique, je ne vais plus reparler de l'institution catholique, parce qu'elle est réactionnaire de fait, voilà, que je n'ai pas envie personnellement de la réformer. Et qu'elle se réclame pas de la neutralité elle-même, parce que je vous rappelle que c'est une église et que par définition elle se réclame d'une hégémonie de pensée, donc elle n'est pas là pour être neutre. Et donc en fait on parlera sans doute une prochaine fois de ça, parce qu'il y a leur chef en blanc là qui va arriver en France, donc c'est peut-être l'occasion, peut-être bien je vais parler du petit Léon. Oui, voilà. Mais en tout cas, tout ça pour dire que après je vais parler de la police qui elle relève bah, de nous. Parce que je vous rappelle que c'est la République, comme on aime bien le dire. Et donc, la République, c'est nous. Il paraît. Donc voilà.
0: En effet. Et comme quoi, finalement, c'est partagé par un large champ politique.
1: Hein. Exactement.
0: La République, c'est nous. Enfin bref, on passe à la musique.
1: Un peu de musique et on revient juste après.
0: Allez.

0: Et vous êtes évidemment toujours à l'écoute de Radio Canu, c'est toujours la causerie, comme presque tous les dimanches. Et on vient donc de s'écouter les Lambrini Curls avec leur nouveau single, on va dire, qui est donc Bang Bang Bang, qui annonce la sortie d'un album en janvier 2027, si je ne me trompe pas. Et pour les Lyonnais et Lyonnaises, elles seront en concert... Merde, je ne sais plus. Avril, mai.
1: Au marché gare, en tout cas.
0: Ouais, en mai. Tout à fait. Non, elles sont transborder. Parce que l'attente est longue. Et en fait, elles devaient jouer effectivement au marché gare l'année dernière. Elles avaient dû annuler, comme aussi aux nuits de Fourvière. Et donc là, elles reviennent normalement pour le transbo. Cool. Et si vous aimez ce qu'elles font, ben voilà, on se donne rendez-vous là-bas. Et donc, on est toujours. Femme nous cause toujours de la police, du racisme qui est présent là-bas. Et tu allais un peu nous parler cette fois-ci de.
1: Bah, j'ai creusé un petit peu.
0: Qui est la police?
1: Bah oui,
0: finalement,
1: souvent, on se dit, il y a quand même des indicateurs qui devraient quand même nous donner des choses intéressantes. Alors, du coup, je me suis intéressé à la police et au vote. Voilà. Parce que pour moi, les élections, c'est avant tout un grand sondage d'opinion. Hein, vous savez tout ce que je pense des élections concrètement. Mais ça reste quand même un sondage d'opinion. Il y a des gens qui se déplacent pour mettre un petit bout de papier dans une urne. Et donc, ça fait un sondage à grande échelle. Alors moi, j'y participe pas. Hein, et je sais pourquoi. Et si vous nous écoutez depuis quelques temps maintenant, vous savez aussi. Hein, sinon, c'est vraiment que vous êtes arrivés ce soir. Bienvenue. Mais donc, on peut tirer quelques enseignements des votes dans la police. Parce que, voilà, qu'on le veuille ou non, c'est quand même intéressant. Et aussi dans la gendarmerie, tout ça et tout. Quand je dis police, prenez au sens large, c'est
0: corps
1: police,
0: armé,
1: police municipale, police nationale, gendarmerie, enfin voilà. Alors, accrochez-vous bien, ce sont majoritairement des réactionnaires racelards si on en croit les résultats. Je suis vraiment désolé, mais voilà. Ainsi, à la présidentielle de 2022, selon une étude du CVPOF paraît que c'est sérieux, donc j'ai pris, on trouve des raccordements idéologiques parlants avec les candidats les plus à droite dans les intentions de vote. Donc, cette étude, et selon cette étude, 44% des policiers et militaires auraient eu l'intention de voter pour Marine Le Pen, et donc le Rassemblement National.
0: Moi, je pensais vraiment Nathalie Arthaud, quoi.
1: Et ben non.
0: Pardon.
1: Oui, 44%. Ouais. C'est énorme, hein, quand même. Hein.
0: Tout petit peu, ouais.
1: Bon, alors, on peut se dire que le reste devait peut-être virer à gauche. Parce qu'après, non, mais c'est possible.
0: Oui, dans un monde parallèle, peut-être.
1: Mais non, 24% auraient voté LR, 10% Reconquête pour Éric Zemmour, et 20% quand même au centre. Voilà. Et donc, il reste 3% pour la gauche et l'extrême gauche. Ouais. Voilà. Et sachant qu'il classe le Parti Socialiste à gauche. Hein. Donc, pour la gauche, c'est 3%.
0: Ouais.
1: Ceci est une part congrue, dit le point. Voilà.
0: Ouais, en plus, c'est presque une marge d'erreur, en fait.
1: C'est pas loin de
0: ça,
1: c'est vrai. On veut donc nous faire croire que, compte tenu de leurs intentions de vote, l'armée et la police seraient neutres, représentatives de la nation et profondément républicaines. Alors, permettez-moi un petit peu d'en douter. Voilà, je ne sais pas pourquoi.
0: Je ne sais pas ce qui te fait penser, ça.
1: Peut-être qu'ils avaient envie de voter. Voilà, oui, c'est marrant. Non, mais je vais le dire, parce qu'après, on va me dire, oui, tu es un gauchiste, tu aurais aimé qu'ils votent à gauche. Non, mais moi, par exemple, s'il m'avait dit 70% à Macron, wow, j'aurais dit, bon, ok, on est dans le centre droite. Voilà, bon, allez. Mais là, quand même.
0: Bon, tu vas me dire, c'est ceux qui font les lois anti-immigration.
1: Non, mais je dis pas que ce sont des gens bien, mais je veux dire, on était quand même dans ce qu'on appelle l'arc républicain encore.
0: Ouais.
1: Mais plus trop là, vous voyez, c'est le moment où on se dit, pour 44% du cabaret de Le Pen en 2022. Hein.
0: Ouais.
1: Je voulais s'imaginer aujourd'hui, parce qu'a priori, partout, elle a pris 10 points. Allez, accrochez-vous. Alors, quand on sait quand même que 86% des soutiens du Rassemblement National, 71% des soutiens du DLR et 80% des soutiens d'Éric Zemmour sont pour une impunité totale de la police et de la gendarmerie et sont, et ça c'est étonnant, dans les mêmes proportions pour la peine de mort, on comprend assez vite que le corps censé défendre les citoyens est avant tout un corps qui défend une idéologie, une vision de société et l'État dans sa forme la plus répressive, violente et crasse, finalement. Voilà, ça va ? Ben je continue. Alors, maintenant j'avais envie de vous parler, du coup, parce qu'on a parlé du vote.
0: Oui.
1: Maintenant je voulais parler des lois et de l'impunité policière. Parce que c'est quand même intéressant de savoir que la police au sens large, encore une fois, police, gendarmerie, tout ça, bah, c'est quand même un des sujets où il y a le plus de lois qui sont faites. Hein. Mmh. Ces 20 dernières années, et selon plusieurs études de fondations politiques ou d'institutions, c'est quand même pas loin de 26 lois, donc 26 lois en 20 ans, c'est quand même énorme.
0: Plus d'une par an.
1: Plus d'une par an, qui ont été mises sur la table parlant de la police et de son rôle. Mmh. Que ce soit la police, la gendarmerie, la police municipale, tout police confondu, je le redis. Et ces études, elles soulignent toutes quelque chose d'inquiétant. Aucune loi, je dis bien aucune loi de ces 20 dernières années n'a été faite pour renforcer la protection des citoyens vis-à-vis de la police, mais au contraire, toutes contenaient des nouvelles atteintes aux droits fondamentaux et donc en fait de nouveaux droits donnés aux polices, à la police.
0: Ouais,
1: c'est beau, hein.
0: Ouais, d'ailleurs, pardon, peut-être que tu en parles après, mais justement dans ce débat qui se passait entre Emmanuel Bompard et Laurent Nunez, Bompard justement relevait le fait que par exemple pourrait être mis en place des récépissés, ou je sais pas comment on peut appeler ça, mais c'est-à-dire que vous vous faites contrôler,
1: vous
0: laissez un papier en disant ok, il a été contrôlé, etc. Et Nunez, la première réponse qu'il a fait, c'est oui, enfin, entre un contrôle et un deuxième, vous pouvez avoir fait quelque chose de pas bien.
1: Ouais,
0: c'est bah, que...
1: C'est-à-dire en 12 minutes.
0: À moins de voir constamment un criminel et chaque personne contrôlée, ça fait quand même beaucoup de criminels.
1: Oui.
0: Et à côté de ça, on a quand même plein de preuves qu'il y a plein de keufs qui sont racistes, violents et tout ce que vous voulez. Mais là, par contre, rien. Là, il ne faut pas s'en méfier.
1: Non, mais c'est
0: quoi.
1: Ça.
0: Et c'est vraiment cette idéologie-là qui est constante.
1: C'est l'impunité
0: quoi.
1: Policière.
0: Ouais, c'est exactement ça.
1: Alors ça veut dire en fait que l'outil de répression d'État, parce que c'est ce qu'est la police, hein, l'outil policier, est depuis des années profondément transformé pour ne plus être au service des citoyens. Mais l'a-t-il été un jour ? Ça c'est une vraie bonne question. Mais bien contre. C'est-à-dire qu'en fait, systématiquement, toutes les lois partent du principe que les gens qui ne sont pas policiers sont un problème. Vous lisez les lois, c'est ça. Et avec ces droits élargis, de plus en plus, en fait, on a une police qui a de plus en plus de droits, de plus en plus de droits à l'atteinte à vos libertés. Et donc, en fait, on rentre dans quelque chose qui s'éloigne petit à petit de la démocratie libérale et qui commence à rentrer dans quelque chose d'un peu craignos, ça, si vous êtes d'accord avec moi, suivez mon regard. Alors, le dernier exemple, hein, c'est quand même le permis de tuer. Donné aux policiers et gendarmes dans la loi présomption et légitime défense.
0: J'en avais causé, je crois, avant l'été.
1: Tout à fait. Et ça, c'est extrêmement grave. C'est à partir du principe qu'un policier qui va user de son arme a forcément raison de le faire. Eh bien, excusez-moi, mais c'est l'inverse total de ce qu'est un contrôle citoyen. Je vous rappelle quand même que, officiellement, dans la République, la cinquième, celle du général de Gaulle, il est quand même dit que ce sont les citoyens qui contrôlent. Ils contrôlent le Parlement, ils contrôlent le Président, ils contrôlent la police, ils contrôlent pas grand-chose en fait. Et concrètement, petit à petit, on s'est habitué à ce que on n'ait plus le droit de critiquer, contrôler, douter, voilà. Et là, on vient carrément de dire, bon, alors s'il sort son arme et qu'il tire, il a forcément raison.
0: Ouais, c'est
1: grave, hein,
0: oui, c'est ça. Et en fait, c'est pas pour les défendre que je dis ça, c'est juste une mise à jour de tout ce qui est colporté et tenu par les politicards en fait.
1: Oui, tout à fait.
0: Parce que finalement, c'est ce que je disais tout à l'heure, c'est que le premier réflexe de quasiment toute la classe politique, alors surtout celle au centre et à droite, etc., c'est de défendre de fait un policier qui tue, qui agresse, etc. Donc finalement, ils prennent leur discours pour une réalité et ils en font une loi qui épouse parfaitement leur idéologie.
1: Et on va rappeler quand même que cette loi, c'est une demande du Front National, donc à l'époque du Borgne, le père de l'actuel qui veut prendre le pouvoir. Là.
0: Ouais.
1: Et en fait, ça date quand même des années 70, hein, cette demande. Et c'est quand même un truc qui est quand même bien porté par l'extrême droite depuis très longtemps, qui aujourd'hui se retrouve dans une loi où on nous explique que mais les temps ont changé. Pas tant que ça, en fait. Hein, ce qui a changé, c'est le rapport à la police et la façon dont la voix, et c'est peut-être ça le problème.
0: Ouais.
1: Et pourtant, les chiffres, ils sont têtus. Et c'est ça qui est intéressant, parce que vous savez qu'à la cause, on aime bien quand même aller chercher des chiffres.
0: Rester sur des slogans, mais effectivement démontrer.
1: Des études, en fait, effectuées par des associations antiracistes, et y compris aussi des observateurs de l'ONU, et y compris aussi des grandes institutions comme la Cour européenne de justice, j'arrive jamais à le dire. Donc voilà, démontre en fait que les personnes vues comme non blanches sont celles qui ont le plus de contrôle, mais au-delà de ça, celles qui risquent le plus de mourir du fait d'une action policière. Et ça, par contre, c'est plutôt inquiétant. Mmh. C'est-à-dire qu'en fait, il y a un moment où quand j'ai lu, parce que j'ai quand même lu un truc là-dessus très sérieux, qui a été écrit par Amnesty International, donc au moins qu'on se dise Amnesty International, c'est des villes gauchistes, mais bon, je crois pas. En fait, ils expliquaient qu'en fait, à un moment donné, il arrive un moment où en fait, la dérive, le risque de dérive, c'est-à-dire le moment en fait où le coup de feu part, où la voiture renverse, elle est beaucoup plus importante si vous n'êtes pas blanc que si vous êtes blanc, ce qui est quand même plutôt une évidence pour quand vous êtes antiraciste et que vous le savez. Mais surtout, c'est que c'est documenté. Ouais. C'est-à-dire qu'en fait, ils disent, ce qui est quand même grave, c'est que c'est documenté, c'est pas un fantasme. Et à un moment donné, on devrait quand même se dire, depuis 20 ans, au lieu de faire des lois qui donnent plus de droits, faisons déjà une loi qui encadre un peu mieux, parce que là, il y a quand même un truc qui va pas. Et d'ailleurs, le nombre de morts tués par la police ne baisse pas, loin de là. Et ce n'est pas une surprise, en fait. C'est pas en enlevant tous les garde-fous que l'on maintient les choses au plus bas. Alors, rarement. Voilà. D'ailleurs, c'est depuis la loi Cazeneuve, qui est une loi de gauche, quand même. Enfin, de ce qu'on appelle la gauche. C'est depuis cette loi, en fait, qu'on voit grimper le nombre, parce que Cazeneuve, c'est la première loi qui finalement autorisait l'utilisation des armes et de rentrer chez soi avec son arme, vous savez, tout ça et tout. C'était après les attentats du Bataclan. C'est ça. Et donc, en fait, on voit que, cette loi que beaucoup de gens disaient, mais non, ça sert à rien, pourquoi? En fait, parce qu'on sait jamais, vous savez, parce que des terroristes, ils sont dans les trains et puis ils disent, en fait, je suis terroriste. Donc, vous pouvez généralement, ils le disent pas avant de tirer. C'était une loi qui servait à rien, qui était là pour rassurer, entre guillemets, mais qui a eu une dérive, chiffrée, malheureusement, qui est l'augmentation du nombre de personnes tuées. D'ailleurs, moi, je voulais parler de l'entourloupe, que certains candidats prennent pour dire que les chiffres baissent. Parce qu'elle est marrante, celle-là, parce que j'ai entendu Marine Le Pen, mais j'ai aussi entendu Retailleau et j'ai aussi entendu, comment il s'appelle, Gabriel Attal, dire, c'est pas vrai, parce qu'en 2020 et 2021, les chiffres, ils étaient plus bas. C'était le confinement. Connard. Pardon, j'ai pas pu m'en empêcher. Mais c'était la période de confinement. Quand t'es enfermé chez toi, souvent, tu te fais pas tuer. C'est un truc de... Ouais. Ou du moins, tu peux, malheureusement, parce qu'il y a d'autres cas pour lesquels on peut mourir, et c'est terrible. Je veux dire, pas par la police, quoi. Je veux dire, quand t'es enfermé chez toi, il y a un moment donné... Voilà. Donc, quand même, on a vu plus subtil comme truc. Mais là, je trouve quand même que l'argument, notamment sorti par Marine Le Pen, de dire mais c'est faux parce que les chiffres en 2020-2021 étaient en baisse. J'ai pas mal quand même. Bien
0: joué. C'est que ça démontre aussi la communication et le fait qu'ils arrivent et ils osent affirmer des choses.
1: Ce qui me gêne plus.
0: Sans rougir, quoi, en fait, quoi.
1: Ce qui me gêne plus, c'est que. Alors, heureusement, il y a des journalistes qui ont fait leur boulot, parce que vraiment, il y a des journalistes de Street Press, par exemple, qui ont fait le taf. Je pense à Basta aussi, qui a fait le programme, mais aussi des journalistes du Monde et aussi des journalistes de Libération, parce que j'ai trouvé des articles très clairs, où ils disent non, mais là, faut arrêter, quoi, et qu'on est dans la com politique la plus crasse. Ouais. Et ils rappellent les chiffres, quoi. Ils disent en fait, on a été enfermés 3 mois, 4, 50 jours, je crois, la première fois. C'était 40 jours et 50 jours. Donc en fait, évidemment, ça a une influence. Mais par contre, ce qu'ils interrogent, et j'ai lu l'article du Monde que je trouve très intéressant, c'est qu'ils disent c'est quand même étrange, parce qu'on ne se pose pas la question dans l'autre sens. Mmh. C'est à se dire, le reste du temps, quand les gens ils meurent, est-ce qu'ils sont tous bien légitimes, ces morts? C'est une vraie interrogation, en fait. Donc interroger le rôle de la police et de son utilité, ça me paraît primordial. Depuis le début de l'émission, on peut donc comprendre en filigrane qu'on a une institution, la police au sens large, qui a dans ses rangs des gens qui sont polarisés politiquement, parce qu'on aime bien parler de la polarisation de la société, mais là aujourd'hui on a quand même une institution où on voit quand même une polarisation très forte vers l'extrême droite. Même les profs qui sont montrés du doigt comme des gauchistes ont plus, on dit toujours les profs sont des gauchistes, mais ils ont voté plus comme la population que les flics, globalement, donnant d'ailleurs à Macron au premier tour, et là par contre c'est les études qui le disent, 21%. Oui, donc il était en tête des intentions de vote. Donc il était pas, c'était pas Mélenchon, contrairement à ce que plein de gens croient. Chez les profs, c'était Macron. Donc et pourtant, c'est toujours les profs qu'on va montrer du doigt en disant et si c'est les gauchistes et tout. Non. Par contre, c'est marrant, personne ne dit la police, c'est les droitards. voilà. Et pourtant, c'est à cette institution que la violence, donc à la police, que la violence et l'armée, que la violence est dite légitime de l'État est confiée. Donc c'est quand même quelque chose qui devrait nous interpeller. C'est là qu'on doit vraiment commencer à nous demander si ça correspond vraiment à ce que nous attendons, nous, pour nos vies. Je vous demande pas votre courant politique, je dis, vous, en tant qu'être humain, est-ce que vous vous dites c'est normal de confier la violence légitime à des gens qui sont très politiquement marqués et qui surtout ont un rapport à la vie qui est très différent du vôtre potentiellement. Sommes-nous donc heureux, contents, satisfaits de savoir que nous avons une police, une gendarmerie qui penche très très très très très à droite et qui de fait se décomplexe sur le racisme. Comme beaucoup d'exemples le démontrent, et la vidéo de Carcassonne étant sans doute l'un des plus flagrants, mais c'est pas le seul qu'on ait eu. Alors bien entendu, hein, vous allez me dire que contrairement aux approches réformistes, comme améliorer la police via le débat démocratique, bah, la position des anarchistes, puisque vous savez qui je suis et d'où je parle, rejette toute réforme et porte son abolition pure et simple. Alors, je vais vous répondre que oui, c'est vrai. Je ne vais pas vous mentir, hein, c'est ce qu'on porte. Mais pas pour laisser du vide. Parce que ça, c'est le discours des gens qui croient qu'on est teubé. Mais non, pas du tout. À la place, on propose des réformes d'autogestion de la sécurité par des milices populaires, des gardes citoyennes ou des mécanismes communautaires, d'autodéfense collective. Sans hiérarchie ni monopole de la violence. Et ça, c'est peut-être le point qui diffère avec aujourd'hui. C'est d'ailleurs ce dernier point qui est central, mais surtout avec une rotation. Et ça fait un truc qui ferait penser. Et un droit de révocation permanent pour éviter toute dérive. C'est-à-dire qu'en fait, en gros, quand bébé Alfacho il a un flingue, on aimerait pouvoir dire bah, bébé Alfacho il reste chez lui. Vous voyez, un petit peu, voilà. Il y a pour moi, hein, comme bien des anarchistes de par le monde, un lien organique entre police, justice pénale et système économique inégalitaire. C'est un fait. La police est un outil de maintien de l'exploitation sociale, de répression du mouvement syndical et du mouvement social, et de contrôle des populations marginalisées. Parce que c'est ça, concrètement, aujourd'hui, qu'on demande à la police. Faut arrêter de vous mettre les doigts dans les... Voilà. Les anarchistes, ils dénoncent donc la violence systémique. Oula, ça c'est un mot qui ne va pas plaire à Nuniette. Mais l'anarchiste dénonce la violence systémique de la police, ses pratiques de surveillance, son rôle dans la gestion de la pauvreté, et sa fonction de répression des contestations sociales et des grèves. Mais aussi... Et dans ce qui nous intéresse ce soir, ça me semble quand même important, sa partialité organisée est volontairement dirigée contre des populations précises. Le fameux « je ne fais rien que mon boulot » qui entraîne des réflexes racistes, sexistes, LGBTQIA+, phobes, etc., etc., etc., et qui sont... Bah, des gens qui font leur travail. Voilà. Parce que oui, une institution créée par l'État, pour l'État, bah, ne peut pas être clairement réformée, ni vraiment améliorée, tant elle est par essence un outil d'obéissance totale. Obéissance de ses membres, mais aussi de la population vis-à-vis d'elle, et donc de l'État. Les anarchistes considèrent donc la police comme une institution de l'État oppressive et illégitime, servant à protéger l'ordre, avant tout pour les possédants, et les intérêts capitalistes plutôt qu'à défendre la population. La police fait partie des appareils répressifs de l'État, bah finalement pour nous qu'il convient d'abolir. Donc, allez, accrochez-vous, si on tue l'État, bah la police dans sa forme actuelle, bah elle peut que disparaître. C'est grisant, mais c'est vrai. Si vous pensez encore que la police va changer parce que vous voterez à gauche, bah c'est que vous oubliez que ça n'a pas changé pendant les années où la gauche était au pouvoir. Peut-être elle a un peu plus retenu les coups de matraque, et encore, je suis pas vraiment sûr. Oui.
0: Non, mais on te dira que c'était pas la vraie gauche.
1: Ouais, mais on dit toujours ça.
0: Ouais, c'est ça, jusqu'à ce qu'on accède au pouvoir, et que d'un coup, ouais, on est plein pouvoir, et que on trouvera toujours une raison de dire « ils vont trop loin ».
1: Ouais, mais après, moi, je vais faire un parallèle, parce que je pense que c'est intéressant, des fois, de s'interroger aussi sur la façon dont on nous manipule le cerveau pendant les élections. La vraie gauche, la fausse gauche, tout ça, moi, ça me fait sourire. Mais je vais vous expliquer pourquoi. Pas que je sois socialiste ou glucksmanien ou que ce soit. Non, c'est pas du tout ça.
0: Normalement, c'est la première chose qu'on va te dire.
1: Non, mais c'est juste qu'en fait, moi, je suis un peu têtu et je regarde l'histoire. Il y a quand même des gens qui, depuis des années, nous vendent une 6ème République. Alors, ça date pas de Mélenchon, hein, parce que Mitterrand vendait déjà une 6ème République, je vous le rappelle, et même avant lui, d'autres à gauche. Ils ont été au pouvoir avec la majorité absolue quand même plus de 10 ans, entre 1981 et 2026. Et quand on a la majorité absolue, donc les 3/5, on peut changer la Constitution sans passer par un référendum et juste en votant, en fait, en faisant voter ce qu'on appelle le Parlement, c'est-à-dire le rassemblement de l'Assemblée nationale et du Sénat. Et donc, en fait, dans cette période-là, ils ne l'ont pas fait. Pourtant, ils continuent à nous revenir et à vous dire « Ah, mais on va faire une 6ème République et ça va être vachement mieux et on va tout changer. » Alors moi, je veux bien continuer à y croire si vous voulez, j'ai pas de souci avec ça et je suis pas là pour vous juger, je vous prends pas de haut. Mais juste moi, à titre personnel, là, je dis moi, moi, Fab, j'y crois pas du tout, et je constate par l'histoire, c'est-à-dire par le fait de regarder les faits objectivement, bah, qu'en fait c'est juste des promesses de campagne. Et pour citer un homme qui était pas de gauche et qui s'appelait Jacques Chirac et que tu cites souvent, Jean-Yves, les promesses n'engagent que ceux qui y croient. Et bah, très clairement, on est dans ce cadre-là. Et donc moi, quand on m'explique, et là je vais taper un peu sur Bompard parce que là aussi dans le débat il était là et qu'il va réformer la police de A à Z, machin et tout, je sais qu'il le fera pas, parce que de toute façon il en aura un, pas les moyens, deux, pas l'envie, parce qu'on va pas se mentir, quand les gens arrivent au pouvoir, ils veulent le garder et avoir des gardes-churmes, c'est bien, et parce que faut pas rêver, hein, ils sont tous un peu pareils, hein, quand ils arrivent au pouvoir, ils veulent pas le lâcher. Et trois, en fait, un truc qui est tout bête, c'est qu'en plus, ils essayent de nous faire croire qu'il suffirait d'élire un président pour que tout change, alors qu'on est dans un régime présidentiel et parlementaire, et que donc si le Parlement n'est pas entièrement acquis au président qui est élu, bah en fait, le président, il servira juste à arroser les plantes, quoi. Et c'est un peu ce que fait Macron depuis 3 ans. Donc à un moment donné, voilà, on en est là aujourd'hui. Et moi, juste, j'aimerais que vous, c'est pour ça que je voulais ce soir parler de l'institution policière, réfléchir à comment on peut aussi s'en passer. Alors je suis allé très vite, je sais, mais je voulais vous donner l'envie d'aller chercher. Et donc voilà, c'est tout ça en fait l'idée, c'est de se dire, on a le droit aussi d'interroger au-delà du cadre, au-delà de ce qui est aujourd'hui établi. On a le droit de se dire qu'on nous ment, et surtout on a le droit de se dire qu'à un moment donné, une campagne électorale, ça sert avant tout à vendre à aller chercher des voix. Et voilà, et on n'attire pas les mouches avec du vinaigre. Donc c'est toujours pendant les campagnes électorales qu'on est les plus radicaux, les plus beaux, les plus forts. Voilà, moi je me méfie toujours de tout ça, parce qu'en fait je crois que la radicalité n'existe que par la masse et le groupe. Elle n'existe pas au sein d'une seule personne et surtout pas d'un seul parti. Voilà.
0: Ouais.
1: Pardon, j'étais un peu...
0: Non, mais très bien.
1: Mais ça me semblait important. Voilà. Et donc du coup, j'en reviens à ce que je disais, c'est qu'il faut essayer d'interroger tout cela. Il faut interroger l'institution policière, il faut interroger ce qu'on lui laisse faire, le rôle qu'on lui donne, et il faut interroger vraiment tout ça et s'interroger sur pourquoi on accepte cette idée-là. Voilà. Et puis surtout, il faut imaginer un monde sans tout ça. Comment on régirait un monde autrement. Et ça, c'est important et c'est intéressant. Parce qu'en réalité... à s'enfermer, encore une fois, et c'est ce que je disais, dans des cases, en disant on ne peut pas sortir, tout est immuable, rien ne doit changer, rien ne peut changer, et c'est comme ça qu'en fait on continue à dire qu'on peut pas changer, on peut pas enlever les frontières, on peut pas enlever ceci, on peut pas enlever cela, on peut pas faire chuter le capitalisme, on peut pas tout ça, parce qu'on continue à se dire non, parce qu'il faut rester dans le cadre de tout ça. Et en fait, si tant qu'on pensera pas un peu plus hors du cadre, et je sais que ça sera pas demain, hein, attention, je suis pas en train de dire on claque des doigts et tout va mieux. Moi j'ai pas de voix à aller chercher et je vous promets rien. Mais juste essayer d'imaginer, de penser autrement, renseignez-vous, lisez, il y a des tas d'auteurs qui ont écrit des choses très très bien sur la police, sur son rôle, sur tout ça, et il faut sur l'État et tout ça, il faut lire, il faut vous intéresser à des gens qu'on vous dit ouais mais tu sais lui il est un peu extrême, en fait pas forcément, et vous verrez qu'en fait et notamment chez les anarchistes, vous verrez qu'en fait on est beaucoup moins extrême que ce qu'on essaie de vous faire croire, et qu'en réalité on est beaucoup plus structuré dans notre façon de voir la société, même si on sait qu'on le verra pas forcément demain, et même si on le sait que ce sera pas forcément simple, mais qu'en fait à un moment donné on essaie juste de penser un peu plus large, parce que ce monde est un peu étouffant, donc faut ouvrir un peu les fenêtres. Voilà.
0: C'était Malatesta qui disait, si je ne me trompe pas, l'anarchie c'est comme la ligne d'horizon, elle s'éloigne à fur et à mesure qu'on s'approche
1: qu'on
0: d'elle, mais ça veut bien dire que c'est un travail de longue haleine, et aussi conscientiser, etc., et que ça, il s'agit pas juste de dire abat tout ça, etc. C'est aussi une société autour de l'égalité économique, politique, sociale, etc. Donc là aussi, sortons des caricatures. Aujourd'hui, il y en a plein qui vous vendent LFI comme l'extrême gauche et les anarchistes comme des gens du chaos. En fait, c'est plus compliqué que ça, et en même temps, c'est plus simple que ça aussi.
1: C'est vrai, en plus.
0: Donc voilà, enfin, c'est dépasser un peu tout ça. Et comme tu disais, en fait, imaginez. En fait, ça ne vous coûte rien,
1: non,
0: ça ne nous coûte
1: penser.
0: Rien. C'est juste, on a le droit d'imaginer des choses.
1: Moi, je rappellerais juste une chose, hein, c'est que, par exemple, la fin de la monarchie, ça a été imaginé.
0: Oui.
1: À un moment donné.
0: Avant
1: que ça arrive. Il y a des gens qui disaient on peut se passer droit, on peut se passer. Il y a même des gens qui disaient on peut se passer Dieu aussi. voilà. Et en fait, vous voyez, ils ont pensé avant. C'est-à-dire que c'est le principe d'avoir des utopies, c'est de les faire évoluer pour qu'elles arrivent un jour. Et voilà. Et juste, je voulais finir là-dessus parce que ça me paraît important. Je voulais saluer, et je trouve ça génial, toutes les manifs qu'il y a eu aujourd'hui, justement, contre cette loi. Parce que ça prouve qu'il y a encore une envie chez beaucoup de nos concitoyens, comme on dit, chez beaucoup des gens qui habitent avec nous, de se dire, bah, en fait, non. Juste non, en fait. Juste cette ligne-là, tu la passes pas. Et ça, c'est ça aussi, s'interroger. C'est le moment où on se dit, bah non, en fait, cette ligne-là, bah, j'ai pas envie que tu y ailles, quoi. Et ça, c'est aussi se conscientiser et se politiser. Et ça veut pas dire, je vous le dis clairement, hein, vous qui nous écoutez, je sais pas qui vous êtes et on se connaît pas tous. C'est dommage, mais venez boire un coup, ce sera sympa. Mais voilà, non, mais en fait, je sais pas qui vous êtes, ça se trouve, vous nous écoutez, enfin, vous m'écoutez là, moi qui parle, mais vous nous écoutez de la causerie. Et en fait, vous êtes peut-être de centre droit, de droite, j'en sais rien. Et en fait, vous dites même quand même, merde, il a pas tort. On peut pas donner aux policiers le fait de tirer à vue et d'être couvert automatiquement. Bah, ça fait pas de vous un vil gauchiste, hein. Ça fait juste de vous quelqu'un qui est un être humain et qui se dit, bah, la violence légitime, elle a une limite. Voilà. Et juste ça, en fait, c'est déjà vous politiser, vous conscientiser. C'est pas autre chose, en fait. Et je vous demande pas après de vous révolutionner totalement. Mais s'il y a des points où vous avez le droit de vous poser des questions, quand même. Celui-là, par exemple.
0: En effet. Et je crois que d'ailleurs, la police, en tout cas au moins à Paris, a démontré la légitime violence dont elle est la sacro-sainte défenseuse.
1: Oui, pardon, je ris. Alors, je ris, mais pas de ce qui s'est passé, parce que la violence était. Enfin, la répression était quand même hallucinante. Ouais. Je ris parce que c'est l'excuse qui a été donné, que j'ai trouvé juste hallucinant, ils auraient vu un mortier. Je trouve que c'est comme ça que c'est parti. Mmh. Et là, on en est là quand même. Hein. Donc imaginez demain, quand ils vont tirer, ils auraient vu quelque chose. Mmh. Voilà.
0: C'est Minority Report, non ?
1: Ben un peu, ouais.
0: Ouais.
1: Je crois avoir vu quelque chose.
0: Ouais, c'est ça. Et ben on passe à la ZIC, on se retrouve juste après.
1: Allez.
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0: Eh ben.
1: Bah oui, on est dans la causerie, au 102.2, c'est Radio Canu.org. Mais je t'ai vu aller vers le micro, j'ai dit, il veut parler du titre de Troy Sivan qu'on vient d'entendre.
0: Non, c'est que j'ai été surpris par la fin.
1: Ah oui, parce que ça se coupe au milieu de Pardy. Voilà. Et donc, c'est Troy Sivan, donc. Et avec le titre Party, bah, je pense que Pardy, comme vous l'avez entendu à peu près 230 fois. Et donc, c'est un titre qui vous invite à, plutôt que de nous détester et nous entretuer, faisons la fête et baisons. Et je trouve que c'est plutôt un bon programme. Voilà. En fait, qu'à un moment donné. Et c'est surtout Troy Sivan que j'aime beaucoup et qui l'a samplé sa maman, comme il l'appelle, c'est-à-dire Madonna. Et je trouvais ça assez marrant parce que du coup, bah, ça montre qu'il y a une continuité aussi entre bah, ce que faisait Madonna il y a quelques années et ce que font d'autres aujourd'hui, d'être aussi des provocateurs et des pousseurs de liberté. Voilà.
0: Et ben, on approche clairement de la fin de l'émission. Oui. Donc, on va faire les petits raps. Non, on fait non, d'abord les rendez-vous. Les
1: brèves, ouais, les alors, il y a lundi 21 novembre au Biéristan.
0: Novembre
1: pas pourquoi ils ont marqué novembre, c'est septembre. 21 septembre, ils se sont trompés dans ce qu'ils ont écrit. Okay. Donc, c'est 21 septembre, mais ils ont écrit novembre dans leur communiqué. Donc voilà, donc, c'est donc 21 septembre, hein, donc c'est au Biéristan. Il y a donc Viens croquer de la crêpe, voilà, et donc je vous le dis ça. En fait, il y a une rencontre en fait de, qui est faite par la Fédération anarchiste, c'est le groupe La Commune de Lyon. Et il y a une distribution alimentaire donc qui est faite avec du pain frais et au levain à prix libre de la Mi-Bertère, c'est la boulangerie libertaire qui est à l'inégalité à l'île Égalité pardon qui est juste à côté. Il y a des crêpes véganes et il y a d'une table de troc en tout genre, donc ramène des trucs à échanger. Et puis il y a aussi un moment en fait de discussion sur les organisations bah, de ce qui va se passer à la fin de l'année, alors que ce soit le salon du livre, les concerts, les ateliers, les expositions, des manifs, enfin tout ce qui va se passer. Et puis il y a une table de presse et voilà. Et puis bah, l'idée c'est de voir comment ils peuvent articuler les luttes entre collectifs, associations et coopératives. C'est plutôt cool. Et donc voilà, c'est à partir de 18h jusqu'à 23h, c'est au Biéristan. Et le Biéristan, c'est 14 rue Paul Lafargue à Villeurbanne.
0: Ouais, métro gratte-ciel.
1: Ouais, c'est ça.
0: Ouais. Autre rendez-vous. Alors, c'est pas vraiment un rendez-vous dans le sens où j'ai pas de date là, en tout cas en mémoire. C'est juste suivez l'actualité. Alors, déjà, autour d'un grand squat qui accueille des femmes, des familles et des enfants, évidemment.

0: Verpardieu, c'est ça?
1: Ouais, de mémoire, Verpardieu, c'est à peu près 250 personnes de mémoire, hein, je fais ça de mémoire, donc excusez-moi si je suis pas précis. Et il faut savoir que la nouvelle patronne de la métropole,
0: Sarcelli,
1: Madame qui n'est pas Sarcelli. Du tout à l'extrême droite, parce que vraiment, on vous dit toujours de faire barrage à l'extrême droite, mais il faut se demander où commence l'extrême droite. Bref, elle, sa vocation, c'est donc de vider ce squat, qui pourtant, les personnes qui y sont et qui, on va dire, sont autour de tout ça, ont fait des travaux, ont essayé de faire au mieux pour que ce squat soit sécure.
0: Électricité, eau, tout a été fait en norme.
1: C'est exactement ça. Et donc, cette Sarcelli et ses sbires pensent qu'il faut mettre 200 personnes, 250 personnes à la rue, parce que ce serait mieux.
0: Et surtout, voilà. Ils veulent le faire avant la trêve hivernale.
1: Évidemment. Donc voilà, pareil, restez un peu aux infos parce que il y a déjà eu des rassemblements de soutien, il y a eu quelques actions aussi qui ont déjà été menées. Donc voilà, là aussi, et sortir aussi des clichés que vous pouvez peut-être avoir sur les squats, des gens qui volent les trucs. En fait, c'est un bâtiment vide que des gens ont réinvesti parce que ils et elles ne trouvent pas normal que des gens dorment dans la rue plutôt que d'habiter dans des immeubles vides. Donc voilà, donc c'est pas des dangereux, je sais pas quoi. C'est des gens qui essaient juste d'être solidaires avec d'autres personnes. Donc là, voilà, à suivre ça. Et l'autre chose aussi à suivre, c'est toujours Sarcelli. Heureusement que l'extrême droite n'est pas au pouvoir à la métropole, donc qui veut aussi fermer les stations. On avait déjà parlé quand on avait reçu le collectif Migrants Soutien Croix-Rousse. Mmh. Dans ce sens-là, je crois. C'est donc les stations, ce sont deux...
0: C'est des lieux d'hébergement.
1: Voilà, des lieux d'hébergement où aussi il y a, je crois, de mémoire, une priorité qui est faite aux mineurs isolés et aux filles, isolées, qui est souvent quand même l'angle mort de plein de choses. Mmh. Et en fait, elle veut fermer ces structures-là aussi, ce qui veut dire que là, encore une fois, accepter de foutre dans la rue des mineurs, et venez pas me sortir le truc, ils ont 25 ans, etc. On sait qu'à 80% minimum des cas, ces mineurs isolés sont des mineurs et reconnus comme mineurs. Donc là, encore une fois, la droite fait le boulot de l'extrême droite, hein, comme quoi finalement, la séparation est aussi fine qu'une feuille de clope à rouler.
0: Bon, en même temps, c'était l'équipe de Jean-Michel Aulas, hein, je te rappelle,
1: ouais,
0: cœur lyonnais.
1: Ils se sont fait la guerre, enfin bon, bref.
0: Oui, mais...
1: Donc voilà, donc, c'est vraiment deux situations à suivre aussi. Parce que le pouvoir politique régional semble préférer foutre des gens à la rue plutôt que de les laisser dans des structures qui peuvent au moins à minima leur apporter une sécurité, on va dire au moins d'être sous un toit, etc. Donc voilà.
0: Et dans les nouvelles pas trop mauvaises, par contre, on peut saluer quand même qu'enfin, la mairie de Lyon, cette fois-ci, a trouvé une solution pour le campement des Chartreux, en rouvrant un internat, en fait, tout simplement, qui avait été fermé, qui était vide. Donc, autant le rouvrir et en faire quelque chose, c'est mieux. Et en le mettant aux normes, évidemment. Et donc, voilà. Et ça, c'est une solution, mais elle ne couvre pas tous les besoins. Ouais. Mais en tout cas, c'est un premier pas. Et là aussi, je vous invite, je l'ai dit tout à l'heure, interrogez-vous humainement. Pas idéologiquement, humainement. C'est-à-dire, est-ce que vous êtes prêt, vous, je sais pas, parce que souvent, vous savez, les droitards, souvent, ils nous disent un truc, ils nous disent, tu les prendrais chez toi, les sans-papiers? Voilà. Bah, moi, la question que j'ai envie de poser à ces gens, c'est, tu les mettrais dehors chez des enfants? Tu mettrais dehors un enfant, tu fermerais ta porte? Voilà, ça marche dans l'autre sens, hein. C'est marrant, hein.
1: C'est ça.
0: Ça pique, hein. Bah voilà.
1: donc voilà, des petites infos à suivre et des situations politiques à suivre. On rappelle vite fait, parce qu'il est déjà très tard, comment nous contacter. Donc c'est par mail à lacausericanu@gmail.com, lacausericanu@gmail.com. Vous retrouverez cette émission, pardon, sur le blog de l'émission à blogs.radiocanu.org/lacauserie. Vous tapez blogs radio Canu, la causerie, ça devrait vous emmener à quelque part autour de Radio Canu.
0: Et ça vous emmène quelque part.
1: Ouais, et ça devrait vous emmener vers un lien qui pourra vous permettre d'aller sur le blog de l'émission. Et c'est aussi sur différentes plateformes, etc. Et on remercie toujours et encore celles et ceux qui nous partagent et nous écoutent aussi, sans même nous partager.
0: Ouais.
1: C'est déjà vachement sympa. Et ben on va se quitter en musique avec un petit hommage.
0: Bah oui, parce que Catherine Ringer a eu la très mauvaise idée de mourir, et franchement ça, je trouve ça bête, dégueulasse. Franchement, Catherine, t'aurais pu rester. Non, là c'est pour la blague, et elle aimait rire dans les moments durs, elle aimait écrire des chansons où il y avait de la joie, même quand elle parlait de trucs horribles, comme par exemple la mort de son ami Marcia ou la déportation de son père. Je vous invite à écouter les paroles qu'elle écrivait pour les Rita Mitsouko. Et moi, je voulais lui rendre hommage de deux façons. La première, c'était déjà en passant un titre de qu'elle a fait après les Rita, parce que j'en ai marre qu'on réduise Catherine Ringer au Rita Mitsouko. Oui. Je vais rappeler que Fred Chichin est mort il y a 19 ans et que Catherine Ringer n'a pas arrêté de continuer à faire de la musique, de créer, de faire des tournées, de créer des albums. Je vais aussi rappeler une chose qui commence un peu à m'agacer. Elle n'était pas que la voix des Rita Mitsouko, ce qui laissait entendre quand même que Fred Chichin faisait tout le reste. Et lui-même le disait dans beaucoup d'interviews. Non, c'est Catherine Ringer qui faisait la majorité des Rita Mitsouko, qui écrivait les textes, qui arrangeait. Je rappelle qu'elle était, danseuse et instrumentiste émérite. Et donc voilà. Et donc du coup, à un moment donné, c'est aussi de lui rendre hommage pour ce qu'elle était. Et donc du coup, voilà. Moi, elle va beaucoup me manquer, et je pense que je suis pas le seul. Maintenant, comme on dit toujours avec les artistes, ce qu'il y a de merveilleux, c'est que reste quand même ce qu'ils ont créé et sa musique et ce qu'elle était. Et puis voilà, c'était pour moi un exemple d'engagement, et d'engagement pas gueulard, mais d'engagement ferme, comme on dit, c'est-à-dire quelqu'un dont on ne doutait pas des positions, mais qui faisait avant même de se poser des questions. J'oublie pas, par exemple, et je voulais quand même le dire ce soir parce que ça n'a pas été beaucoup dit, qu'elle a été énormément présente dans les années SIDA, et ça, peu de gens le disent, et je trouve que c'est une période qu'on oublie beaucoup et qu'on met sous le tapis. Et pourtant, les Rita à l'époque, et Catherine Ringer en particulier, étaient extrêmement présents dans ces années-là. Elle a amener des artistes à venir aussi participer aux collectes de dons et tout ça, et elle l'a fait sans rien demander. C'est-à-dire qu'en fait c'était pas quelqu'un qui attendait quelque chose, elle le faisait parce qu'elle le trouvait juste, et c'est cool. Voilà, et donc je voulais juste rendre hommage, et on se quitte donc avec un titre qu'elle a écrit de son deuxième album, je crois, si ma mémoire est bonne, et c'est Senior, où elle explique quand même que être senior, elle adore. Voilà.
1: Et voilà, donc on se quitte en musique. On vous souhaite une bonne fin de soirée, bonne semaine, bon courage. Et puis la semaine prochaine, normalement.
0: Normalement, si tout va bien. Il faut que je parle du pape quand même. Allez, des bisous.
1: Ciao. Salut.

Vous venez d'entendre Tashka avec le morceau Salope, ensuite Karine Davier avec le morceau Sorcière, et juste à l'instant c'était Mona avec le morceau Un bol Tanski. 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

J'y vais. Vous venez d'écouter Cinco Anos de Miguel Delos, Pedescrer Amizad de Tony Tornado et la Cumbia de los Aburridos de Col Tresset. Désolé pour l'accent pour ceux qui comprennent, mais ça vous donnera une idée. 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

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Vous venez d'entendre Françoise Brut, Je ne veux pas quitter. Fait tous partie, Algécrit et Produceur, Thème from Fuck Daddy.

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C'était Moderate à l'instant avec le morceau A New Era, avec l'accent extrait de la bande originale du film Lawrence Anyways. Juste avant, Giorgio avec le morceau Vendredi 13, et encore avant, c'était 2L avec 200 dB. 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

est sur Radio Canu, on écoute les bandes continues et on vient d'écouter dans l'ordre Unsane avec Against the Grain et puis le fabuleux groupe 8 bits Gredin avec la reprise de Take On Me et pour terminer et ben, le groupe Archer Cassé avec La Loose. Voilà, Radio Canu 102.2, bonne écoute.

Voilà, voilà. Donc, vous venez d'écouter le morceau Armed Observation par le groupe Dr. Nerve. Et ensuite, il y avait le morceau Danse de Univers Zéro. Voilà, vous êtes toujours sur Radio Canu 102.2.

Fever, c'était The Black Keys un instant sur Radio Canu. Juste avant, on a entendu Mel, Un pied dans le vide. Et encore Lady Severaine, Public Warning. Vous êtes bien sur la plus rebelle des radios et les bandes continuent.

Alors, vous venez d'écouter successivement Takassi de Teta, le célèbre guitariste du sud de Madagascar. Takassi est une hymne à la vie, donc Vélo est une incantation pour la guérison de ceux qui sont malades et le renforcement de l'esprit vivant. A suivi ce titre, c'est Zoueli, la fille du célèbre crooner malgache Henri Ratzimbazafi, qui nous chante Nawana Nuefa Impiri Impir. Et la troisième chanson est de Lalanzava, elle chante Pardon à l'Afrique.

Vous écoutez toujours les bandes continues de Radio Canu et on vient d'écouter le groupe de hardcore de Marseille, Apes Brigade, qui a enchaîné avec le groupe plus surf de Grenoble, les profs de Skids, et on en finit avec les japonaises de Galhammer, 102.2 Radio Canu.

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C'était Moderate à l'instant avec le morceau A New Era, avec l'accent extrait de la bande originale du film Lawrence Anyways. Juste avant, Giorgio avec le morceau Vendredi 13, et encore avant, c'était Deuxel avec 200 dB. 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

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On vient de s'écouter dans l'ordre Sleepwalking de Bring Me The Horizon, Media Noche de Mestis. Et là, on termine tranquillement sur Focus de Naïve. 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

Radio Canus 102.2, on vient de s'écouter Suxies and the Banshees avec Happy House, Slater Kinney avec Far Away et The Donnas avec Who Invited You.

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On vient de s'écouter dans l'ordre Kim Gordon, l'emblématique leaduse de Sonic Youth avec le morceau Bye Bye. Juste après, c'était Sleaford Mods avec Force 10 from Navarro. Et juste là, c'était un groupe lyonnais, Unum, avec Diablo Rosso. 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

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On vient d'écouter dans l'ordre Crimes avec Fade, ensuite Gucci Uchi avec Queen of Darkness et après Rituals avec Rituals. Et bien c'est toujours Radio Canu 102.2. Restez à l'écoute.